0: en Ouganda. Félix Tshisekedi est arrivé ce lundi à Kampala pour deux rendez-vous distincts. D'une part, la conclusion de la 9e session de la commission permanente mixte RDC-Ouganda et d'autre part, l'investiture de son homologue Yoweri Museveni. Nous en viendrons en détail dans le prochain journal d'ici une cinquantaine de minutes. Des nouvelles du MV Ondius, ce bateau de croisière dans lequel s'est déclenchée une épidémie d'antivirus. Alors que les opérations d'évacuation des passagers ont pris fin ce lundi soir aux Canaries, le navire a lui repris la route direction les Pays-Bas. Au total, en moins de 48 heures, 122 personnes ont été évacuées. Opération d'évacuation inédite selon Madrid. Et parmi ces personnes, 18 Américains sont rentrés aux États-Unis, 18 passagers pris en charge par les structures médicales américaines sur deux sites, Omaha dans le Nebraska et Atlanta en Géorgie, avec à ce jour, Vincent Sourio, un seul cas positif identifié.
1: La majorité de ces passagers est hébergée dans un institut spécialisé au centre médical de l'Université du Nebraska, la seule structure de quarantaine financée par le gouvernement fédéral aux États-Unis. Les conditions sont strictes, pas de visite à part l'équipe soignante en combinaison protectrice, mais les patients peuvent faire du sport et s'entretenir par visioconférence avec leurs proches. Ils sont suivis dans l'attente d'éventuels maux de tête, nausées, fièvre, diarrhée, contractions musculaires ou troubles respiratoires. Le cas positif, lui, a été placé dans une unité de confinement avec une attention beaucoup plus grande et du matériel de pointe en cas de problème. Deux autres patients sont traités en Géorgie, à Atlanta, car ce sont des résidents de cet État et le gouverneur a estimé qu'il était de son devoir de les faire rentrer. De manière générale, les autorités américaines se veulent rassurantes. Le ministère de la Santé assure que le risque viral est, je cite, très très bas pour la population américaine. Vincent Sourio, Washington RFI.
0: L'Organisation mondiale de la Santé indique dans un dernier bilan que l'épidémie a fait 3 morts. 7 autres patients de 6 nationalités différentes sont classés en cas confirmés. Du côté de la France, le Premier ministre Sébastien Lecornu a annoncé durcir les règles d'isolement pour tous les cas contacts sans exception. La réponse de l'Union européenne face aux violences de colons extrémistes israéliens. Les 27 se sont mis d'accord sur des sanctions ce lundi. Gel des avoirs dans l'UE et interdiction d'entrer dans l'espace européen. Des sanctions qui visent 7 colons extrémistes ou leurs organisations, ainsi que 12 responsables du Hamas. Israël a immédiatement dénoncé une décision arbitraire. Le ministre israélien de la Sécurité intérieure, Itamar Ben-Gvir, qualifie même l'UE, je cite, d'union antisémite. Et le Premier ministre Benjamin Netanyahu évoque lui une faillite morale de la part de l'Union européenne. Un cessez-le-feu toujours plus fragilisé entre les États-Unis et l'Iran. Le président américain a estimé qu'il était, je cite, sous assistance respiratoire, alors qu'il avait jugé dimanche soir que la réponse iranienne à sa proposition de fin de guerre était totalement inacceptable. La presse officielle iranienne, elle, parle de demandes excessives qui équivaudraient à une capitulation. De son côté, le principal négociateur iranien affirme que son pays est prêt à riposter en cas d'agression. Ces tensions au Moyen-Orient qui ont des conséquences économiques en Inde, New Delhi appelle sa population à se retrousser les manches. Narendra Modi a exhorté ses citoyens à faire preuve de résilience nationale et à renforcer la participation collective. Fin de citation. Pour limiter les sorties de devises, le Premier ministre indien demande de suspendre pendant 1 an les achats d'or ainsi que les voyages à l'étranger. Correspondance à New Delhi d'Abdullah Erali.
2: L'appel de Narendra Modi a sonné à la fois comme un signal d'alarme et un cri de mobilisation nationale face à une crise qui s'installe. L'Inde est désormais désignée par le PNUD comme la nation la plus impactée en dehors du monde arabe par les tensions au Moyen-Orient. Conséquence directe, une chute brutale de sa roupie qui a perdu plus de 5% de sa valeur en quelques mois. Alors, pour protéger sa monnaie, l'Inde demande un effort de guerre. Suspendre tout achat d'or pendant 1 an. Économiquement, il s'agit de freiner les importations massives qui vident les caisses de l'État, mais socialement, c'est un sacrifice tant le métal jaune est le pilier des dots et des festivités familiales ici. Le Premier ministre indien exhorte aussi les citoyens à renoncer au voyage à l'étranger pour conserver chaque dollar face à une facture énergétique qui explose. Pour compléter ce dispositif, il prône le télétravail et les transports collectifs afin de réduire la consommation de carburant. La presse qualifie d'ores et déjà ces directives de Modi de conseil de guerre économique. Abdullah Erali, New Delhi, RFI.
0: Et puis en France, la condamnation pour association de malfaiteurs requise en appel contre Nicolas Sarkozy. C'est l'infraction la plus dangereuse pour l'ex-président français jugé dans l'affaire des financements libyens de sa campagne présidentielle de 2007. En première instance, l'ex-chef d'État avait été condamné à 5 ans de prison ferme et écroués. Direction Cannes, à présent, où s'ouvre ce mardi le Festival international de cinéma. L'affiche cette année, une photo tirée du film Thelma et Louise, exposée en grand sur le fronton du Palais des Festivals. Les chasseurs d'autographes déjà en place. Et à la veille de l'ouverture de cette 79e édition, le délégué général a rencontré la presse, interrogé sur la possibilité ou l'interdiction de prise de position de la part des cinéastes ou des membres du jury. Thierry Frémaux a dit penser le cinéma en instrument de paix. Écoutez.
3: Le Festival de Cannes a longtemps été considéré comme un festival très politique. Ça a toujours été comme ça. Souvenez-vous de Vajda et de L'Homme de Fer, Palme d'Or 81. Et on est en plein dans Solidarnosc et la dictature de Jaruzelski. L'année dernière, Jafar Panahi est récompensé pour un film qui explicitement évoquait la situation politique en Iran. Mais vous avez aussi des cinéastes qui ne sont pas des cinéastes politiques, qui vont parler d'amour. Et je crois qu'il faut aussi respecter ça et que la qualité d'une sélection, c'est aussi de faire ce voyage dans l'art cinématographique. Une partie de ces artistes peut-être est plus engagée que d'autres. Vous leur poserez la question tous les jours. Le monde actuellement, et nous sommes dans un monde en partie en guerre, le monde est un monde dans une grande fragilité. Nous, on ne tient pas à ajouter du trouble à l'analyse que nous pouvons faire de ça.
0: Thierry Frémaux, délégué général du Festival de Cannes. Et en bref, c'est un nouveau sacre pour Ousmane Dembélé ce lundi soir à Paris. L'attaquant du Paris Saint-Germain désigné lors de la cérémonie des trophées UNFP, meilleur joueur de football de la saison de Ligue 1 pour la deuxième année consécutive. C'est ainsi que se referme cette édition. Merci de l'avoir suivi. À suivre sur RFI, Afro Club de Luxe.
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18: Adi Chats à toutes et merci d'être à l'écoute de Fréquence Plus. Voici votre actualité locale de ce lundi 11 mai 2026. C'est un coup de tonnerre dans le secteur de la santé. Un plan de sauvegarde de l'emploi a été annoncé ce jeudi 7 mai par la direction de la polyclinique Pau Pyrénées. La clinique Marzé et la maternité Navarre déficitaires sont visées. On savait la polyclinique Pau Pyrénées menacée après la procédure de redressement judiciaire lancée par le tribunal de commerce de Pau en avril dernier. Ce jeudi 7 mai, la direction a présenté en comité social et économique un plan social. Il prévoit notamment cette année la fermeture de la clinique Marzé et de la maternité Navarre. Le groupe GBNA l'explique par le déficit dans ses services. La polyclinique fait état d'un déficit de 2,7 millions d'euros en 2025 et d'une prévision de plus de 5 millions d'euros de déficit en 2026. Au total, 161 licenciements sont prévus et le plan social prévoit le transfert d'activités comme la chimiothérapie du site de Marzé vers le site de Navarre. Dans un communiqué adressé aux salariés, la direction parle même de se recentrer sur l'activité chirurgicale. À l'inverse, la polyclinique prévoit l'arrêt des activités déficitaires comme l'oncologie médicale ou encore la rééducation. Météo France a placé ce dimanche 8 départements du sud-ouest de la France en vigilance orange aux orages et ce jusqu'à lundi dans l'après-midi. Les départements concernés sont les Pyrénées-Atlantiques, les Hautes-Pyrénées, le Gers, la Haute-Garonne, l'Ariège, le Tarn-et-Garonne, le Tarn et l'Aveyron. Une fois de plus, le nord de Tarbes a été impacté ce dimanche après-midi avec notamment des pluies de grêle impressionnantes sur le secteur de de Border et d'Ibos. Ce lundi, d'autres épisodes orageux sont attendus en terre bigourdane et en Béarn. Culture, et ce vendredi au jardin des Tilleuls à Lourdes, à l'occasion de la commémoration de la victoire du 8 mai sur l'Allemagne nazie, a eu lieu le vernissage de l'exposition Stolen Memory en présence du maire de Lourdes Thierry Lavitte et de Denis Feignet, député des Hautes-Pyrénées. Et cette exposition Stolen Memory est un conteneur maritime transformé en exposition itinérante où l'on peut retrouver à l'intérieur des objets volés par les nazis à leurs victimes à l'entrée des camps de concentration. On peut y retrouver des montres, des alliances, des bijoux et des photos et des milliers d'effets personnels conservés depuis des décennies aux Arolsen Archives en Allemagne qui recherchent encore à retrouver les familles de leurs propriétaires. Cette exposition exceptionnelle et gratuite est ouverte au public jusqu'au 8 juin au jardin des Tilleuls à Lourdes. Et un mot de sport pour clôturer cette édition. Et le club de Lourdes a communiqué ce vendredi soir pour annoncer son repêchage par la Fédération française de rugby et par conséquence son maintien en fédéral 1, sanctionné de 7 points lors de la saison pour manquement comptable et aussi pour des problèmes au niveau de la formation de ses arbitres. Le FC Lourdes avait vu son maintien sportif anéanti par ce retrait de points. Fort heureusement pour le club lourdais, un autre club de Fédéral 1 a subi, lui, une relégation administrative de la part de la FFR. Et jouissant d'une place de meilleur relégué au classement général, le club de Lourdes sera bel et bien en première division amateur la saison prochaine, en compagnie de l'Annemezan et peut-être de Bagnères de Bigorre, qui vise toujours une montée en National 2 après sa qualification hier en 16e de finale de Fédéral 1. Au terme d'un scénario renversant, le stade bagnérais a comblé son retard du match aller face à Issoire en inscrivant 4 essais dans les 20 dernières minutes. Une qualification héroïque qui permet aux bagnérais de continuer leur parcours dans ces phases finales de Fédéral 1. C'est la fin de cette édition, merci de l'avoir suivi et bien évidemment passez une bonne journée à l'écoute de Fréquence Luce.
8: Bonne nuit.
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13: Bonne nuit.
15: Aujourd'hui, on s'intéresse à un projet qui mêle sport, territoire et savoir-faire local. Un complexe de paddle a ouvert ses portes à Agos-Vidalos, dans les Hautes-Pyrénées, le paddle des vallées. Derrière ce projet, il y a évidemment la vague du paddle, mais aussi une volonté de s'ancrer localement jusque dans la construction du bâtiment. Pour en parler avec moi, je suis avec Ambre Crène, qui est une des collaboratrices sur ce projet. Bonjour Ambre.
19: Bonjour.
15: Comment est née l'idée de créer ce complexe ici, à Agos-Vidalos ?
19: On jouait déjà sur Tarbes. Et il n'y avait pas de complexe ici dans la vallée. Et du coup, on s'est dit, pourquoi pas en monter un. Et du coup, on a commencé à chercher des terrains qui soient pas trop proches des habitations pour pas que le bruit du paddle dérange les voisins. Et on a trouvé donc dans la zone artisanale du Pibest, à côté de notre travail, donc chez Pyrénées Charpentes. Et une fois qu'on a trouvé le terrain, on a commencé à faire des plans et à imaginer le projet, tout en structure bois, pour que ce soit en rapport quand même avec notre travail.
15: Vous êtes combien sur le projet ?
19: On est 3, donc il y a Pierre Bonnet et Alexandre Hermeline qui sont avec moi. Et voilà, on s'est réparti les tâches plutôt, donc Alexandre et moi, on travaille chez Pyrénées Charpentes, donc on a fait toute la partie conception, dessin et... On a aidé aussi un petit peu les charpentiers sur le chantier. Il y a des choses aussi, des éléments qu'on a pu monter nous-mêmes, donc les escaliers par exemple ou la terrasse, le mobilier aussi qu'on a fait nous-mêmes. Et Pierre qui est taxi à Tarbes, qui du coup nous a prêté main forte sur tout ce qu'il pouvait. Et il a appris avec nous et avec les charpentiers ce que c'était un chantier de construction de bois.
15: À Pyrénées Charpentes, tu fais quoi toi? Tu es charpentière?
19: Non, pas du tout. J'ai... travaillé pendant 4 ans sur les chantiers pour organiser avec les équipes. Mais maintenant, je m'occupe plutôt de la qualité, sécurité, environnement. Donc plutôt au bureau. Et Alexandre est ingénieur structure. Donc c'est lui qui a calculé et dimensionné tout le projet.
15: Donc là, c'est une activité que vous avez en plus de votre activité salariée.
19: Oui, c'est ça. En fait, le but, c'est que le complexe se gère de manière autonome. Nous, on continue de travailler parce qu'on aime quand même notre travail. Et que du coup, les personnes puissent venir jouer, réservés sur l'application qui s'appelle Paddle Les Vallées. Ça leur donne un code au moment de la réservation. Ils tapent sur ce code sur le cadenas qui ouvre la porte du terrain et ils peuvent jouer librement.
20: Ça veut dire qu'il faut avoir son matériel ?
19: Non, ici il y a un distributeur qui permet de louer des raquettes et acheter des balles. Donc on a plusieurs, on a une vingtaine de raquettes à disposition et ça coûte 3 euros la location pour une heure et demie. Et après le terrain, c'est donc tout se fait via l'application pour les terrains de paddle. Et ça c'est 32 euros pour 4 personnes pour jouer pendant une heure et demie sur les heures pleines, donc le soir et les week-ends. Et après en heure creuse, donc en pleine journée de semaine, c'est 24 euros pour une heure et demie.
20: Comment ça a été accueilli ici ?
19: Plutôt bien. On a vu pendant tous les travaux beaucoup de personnes, beaucoup de curieux qui venaient. Déjà parce que le bâtiment il est grand, parce qu'il y a une piste sur un étage. Donc le bâtiment il arrive jusqu'à 21 mètres. Donc les gens étaient assez surpris et les pistes sont arrivées au dernier moment. Et donc du coup pendant une année de construction, les gens ont vu ce grand bâtiment se monter et ils sont venus visiter le chantier, nous poser des questions. Et donc ça, c'était pour les curieux. Et après, il y avait les autres joueurs de paddle qui savaient déjà que c'était un complexe de paddle qui allait ouvrir et qui venaient et qui nous demandaient très régulièrement quand est-ce qu'on ouvrait. On a commencé vraiment les travaux en janvier 2025 et on a ouvert en novembre 2025.
20: Très rapide
19: parce qu'en fait, on n'a pas de mur. C'est vraiment que de la structure bois, du bardage et de la couverture.
20: Là, ce sont des vitres. C'est des vitres en quoi, en plexi ?
19: Non, ici, là, le paddle, c'est des vitres en verre. Donc, c'est de la moquette qui est lestée avec du sable. Sur chaque piste, il y a 1,5 tonne de sable. Ça permet de maintenir la moquette au sol. Et après, tout autour, donc, c'est des vitres en verre qui font 1 cm d'épaisseur. Et après, donc, le reste de la structure, c'est des grillages en métal.
20: Quelles ont été les principales difficultés ?
19: Mais faut que je réfléchisse parce qu'il n'y en a pas eu beaucoup. C'est vrai que ça, c'était très facile. Déjà dans la recherche du terrain, on a de la chance parce que nos patrons, du coup, Sylvain et Christian Larouille, nous ont vendu le terrain.
20: C'est là où il y avait l'anciennement Pyrénées-Charpentes.
19: Oui. En fait, là, juste à côté, il y a Pyrénées-Charpentes. Et donc, ils avaient ce terrain aussi et qui servait pas. En fait, il servait un peu de parking. Donc, le but, nous, c'était de créer le complexe ici et de construire aussi d'autres places de parking pour pas que ça gêne trop non plus. Ça s'est fait très rapidement. Donc, merci à eux. Et après, pour la partie construction, pour nous, c'était plus simple parce que ça fait partie de notre travail. Donc ça a été. Après, c'était plutôt dans le choix des entreprises, se mettre d'accord sur les prix et tout ça. Ça, c'est toujours une partie un peu délicate parce qu'on ne sait pas si les banques vont nous suivre. On ne sait pas si on va rentrer dans notre budget à la fin parce qu'il y a toujours plein de petits travaux à faire en plus. Mais là-dessus aussi, on a eu beaucoup de chance parce que la banque nous a suivis direct. Et notre projet, il était un peu fou de faire deux pistes l'une sur l'autre. Et c'est le plancher, en fait, qui a fait, on va dire, que le montant total du projet, il a augmenté. Parce que, du coup, faire un plancher et faire un bâtiment aussi grand, ça nous a coûté cher. Mais le fait que la banque nous suive, on s'est dit que c'était parce que ça devait se faire comme ça.
20: Donc vous avez fait appel à d'autres entreprises locales pour la construction, donc Pyrénées-Charpentes évidemment pour le bois, et vous, vous avez fait une grosse partie. Qui d'autre vous a aidé ?
19: Du coup, dans les entreprises, il y avait l'entreprise La Tapie pour toute la partie gros œuvre, parce que c'est des dalles en béton qui sont sous les pistes de paddle, et pour les fondations. Et après, c'était l'entreprise Soirée Ses Frères, qui s'est occupé du VRD et de toute la partie mur d'enrochement, parce que du coup le terrain était très en pente, donc il a fallu faire deux grands murs d'enrochement. Tout ça aussi c'était un gros travail et ça a changé, ça a transformé vraiment le terrain. Et l'entreprise Ribeiro qui s'est occupée de l'électricité. Et le paysagiste Zellmeyer qui s'est occupé de quand même faire plein d'aménagements du paysage, on va dire.
20: C'est un vrai travail collaboratif de plein d'entreprises de la vallée pour du sport en fait.
19: Oui, exactement. L'objectif c'était vraiment c'est pas très logique pour nous d'aller chercher des entreprises loin. Et en fait, il y a tout le savoir-faire ici, donc autant faire profiter les autres entreprises aussi.
20: Comment vous avez géré tout ce qui est numérique par rapport à la réservation sur les applications ?
19: Là, du coup, on passe avec une société qui s'appelle Live Experience. Et donc, c'est une société qui existe déjà, donc pour le tennis et pour le paddle, entre autres, et pour toutes les salles de sport intérieures. Ils ont un peu moins de complexe qui se dit extérieur, pardon. Mais ils avaient quand même une solution des cadenas qu'on peut mettre sur chaque porte. Et ces cadenas, ils sont reliés du coup à l'application qu'ils ont créée. Et on peut contrôler à distance les réservations, l'éclairage et les codes d'accès.
20: Alors le paddle, c'est un peu tendance, ça pousse comme des champignons un peu partout. Mais pour ceux qui n'y connaissent rien et qui ont quand même envie d'essayer, là aujourd'hui, ils arrivent, il n'y a personne. Comment ils font pour jouer ?
19: Alors, c'est vrai qu'il y en a beaucoup qui regardent des vidéos. Mais après, donc quand on a démarré, on a fait deux journées portes ouvertes où le but, c'était quand même que les gens qui ne savent pas du tout jouer viennent découvrir et se disent, ben, ok, ça vient d'arriver dans notre vallée, il faut qu'on aille voir, il faut qu'on sache ce que c'est. Donc il y a des gens qui sont venus juste par curiosité, il y a des gens qui sont venus en tenue de sport et qui vraiment ont essayé de jouer au paddle. Voilà. Nous, on est quand même ici régulièrement, donc quasiment tous les soirs. Et tous les week-ends, on est là. Donc, il y a des gens qui viennent tout le temps poser des questions, savoir comment ça marche et tout. Et en plus de ça, donc, quand on va sur l'application Paddle des Vallées, on peut rejoindre via un petit onglet où c'est écrit « partenaire ». Ça nous fait rentrer dans un groupe WhatsApp. Et on peut se mettre dans le groupe débutant. Donc, c'est des groupes de niveau. On peut se mettre dans le groupe débutant et là, essayer de trouver des joueurs en disant bah, « voilà, j'ai jamais joué ou j'ai joué qu'une fois. Est-ce qu'il y en a d'autres qui veulent faire un match quoi avec moi. Et donc après, s'ils nous posent des questions, il y a notre numéro de téléphone partout, sur les terrains, sur Internet, sur Facebook, sur Instagram. Il faut poser des questions, être curieux, et nous, on sera toujours dispo pour expliquer comment on joue.
20: Ce lieu offre aussi une vue sur les montagnes. Est-ce que vous avez pensé ce projet comme un lieu de vie au-delà du sport ?
19: Ah oui, totalement. Totalement, parce que l'objectif... c'était du coup de rester ouvert, de pas faire un bâtiment fermé parce que c'est dommage, ici on est dans la montagne, on voit le paysage autour qui est magnifique et en fait c'est un cadre exceptionnel pour faire du sport, mais le but aussi c'est de se retrouver. En fait, le paddle, il y a vraiment deux parties. Il y a la partie où on joue et la partie après où on boit l'apéro sur la terrasse. Et ça, c'était hyper important. Nous, on n'est pas là tout le temps parce que du coup, on travaille. Mais par contre, on le sait, les gens vont s'approprier les lieux et se mettre sur la terrasse, restent entre eux, ils discutent, ils boivent des coups. Chacun s'amène un peu ses boissons. Et voilà, le but, c'est... Donc là, on n'a pas encore tout à fait fini, mais sur la terrasse, on mettra un frigo à disposition. Et comme ça, les gens pourront mettre leurs boissons dedans, aller jouer et après avoir leur boisson fraîche. Et on le voit, en fait, ça prend déjà et beaucoup, beaucoup de gens restent après leur partie.
20: Est-ce que vous avez prévu de faire une prochaine manifestation pour promouvoir encore un petit peu le lieu ?
19: Alors là, on termine un peu tout ce qui est plantation, fin de la terrasse, du mobilier et du auvent qui va protéger après du soleil et de la pluie sur la terrasse. À partir de, normalement aujourd'hui, on devrait être homologué comme un club sportif officiel. Et donc ça va nous permettre de mettre en place des tournois officiels. Donc les gens qui vont jouer et participer au tournoi vont gagner des points qui vont rentrer dans le classement français. Ça va nous permettre aussi de délivrer des licences. Donc ça, c'est plutôt, on va dire, pour les joueurs qui commencent à jouer régulièrement. Mais après, oui, on refera des portes ouvertes, c'est sûr. Pour l'instant, on n'a pas de date de définie, mais c'est sûr qu'il y en aura d'autres.
20: De quoi vous êtes le plus fier ?
19: Je pense de la structure. De la structure, parce que c'est notre métier, mais juste parce que les gens, quand ils arrivent, ils sont impressionnés. Alors nous, on n'est plus trop impressionnés parce qu'on la connaît dans les moindres recoins, la structure, mais...
20: Presque vous voyez les défauts.
19: Ouais, aussi parce qu'on voit les défauts. On voit les défauts, mais non, c'est sûr que c'est impressionnant. Et ce qui nous rend fiers, c'est quand il y a des gens qui viennent de loin et qui disent ben, « je suis venue parce que je voulais voir ce complexe de paddle qui est différent des autres ». Voilà.
20: Merci beaucoup, Ambre.
19: Merci à toi, Caroline.
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21: Bonne nuit.

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9: Bonjour à tous, bonjour à toutes, j'espère que vous allez bien en ce mardi. Vous êtes bien sur les ondes de Fréquence Luce et nos prévisions selon Météo France au sein. Et bien pour ce 12 mai, c'est un temps sec et bien ensoleillé en montagne ce matin. En revanche, c'est une mer de nuages épaisse en vallée et en dessous de 1500 mètres vers Argelès, Bagnères du Bigorre. Il y a tendance à progresser ce matin vers le fond de chaîne. La dégradation est largement attendue en milieu de journée avec l'arrivée de précipitations par le sud-ouest. Ces dernières pourraient se poursuivre principalement en première partie de nuit prochaine et devenir plus rares ensuite. Les cumuls sont de l'ordre de 15 à 30 mm, localement même un peu plus, et la limite de neige va à la baisse puisque de 2300 mètres en journée, elle va chuter à 2000 mètres d'altitude la nuit prochaine, et un cumul de neige pouvant atteindre très localement 15 à 20 cm au-dessus de 2300 mètres d'altitude. L'isotherme 0 degré aujourd'hui à 2600 mètres en journée, 2200 mètres la nuit prochaine, et ce matin, le vent est de sud-ouest, il est globalement faible et il va tourner nord-ouest en fin d'après-midi et se renforcer légèrement en soufflant à 20-30 km/h. Voici donc pour les prévisions de ce jour que je souhaite beau à tous et à toutes.
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6: 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Elle vous en présentera quelques-unes de ces plantes médicinales sauvages et cultivées. Leur connaissance, leur reconnaissance, leurs bienfaits, leur utilisation pratique et ancestrale. 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Mercredi à 17h30 au Petit Jardin de Barège, on vous propose le concert du mercredi, trio jazz et chansons avec Swingambule. Le concert de Swingambule, c'est ce mercredi à 17h30 au Petit Jardin de Barège.
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6: 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Le concert des Acoustiques Anonymes, c'est ce jeudi à 20h30 au bar du Casino à Argelès-Gazost. Mercredi à 17h au cinéma Le Refuge à Barège, on vous propose la projection du film Appelez-moi encore Le Funi, un documentaire sur le funiculaire de Barège présenté par l'association Funiteuil, un film réalisé par Laurence Fleury. La projection du film Appelez-moi encore Le Funi, c'est ce mercredi à 17h au cinéma Le Refuge à Barège.
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3: Les offres de la semaine à pourvoir sur les vallées des Gaves. Et il y en a une petite quantité aujourd'hui. Et il y en a une petite quantité cette semaine. On commence par un responsable de salle qui est recherché en CDD pour 2 mois à 35 heures par semaine. Un poste pour la station du Haut-Akam et qui est à pourvoir à partir du 29 juin. Et pas de travail le soir est-il stipulé. Pour la station du Haut-Akam également, c'est un CDD de 2 mois toujours à 35 heures par semaine. Pareil pour commencer le 29 juin et pas de travail le soir est-il stipulé. Et c'est pour un second de cuisine. On continue et on va à Luce cette fois, où à Luce Saint-Sauveur, on recherche un réceptionniste d'appartement vacances, un CDD de 4 mois à 35 heures par semaine. Direction Cerce, la commune de Cerce elle-même recherche un agent communal polyvalent pour un CDD de 12 mois à 35 heures par semaine. Direction Cotteret, où c'est un commis de cuisine qui est recherché pour 4 mois à 39 heures par semaine pour l'hôtellerie du lac de Gaube. Et l'hôtellerie du lac de Gaube recherche également un serveur-serveuse de restaurant pour 4 mois à 39 heures par semaine. Direction le Viscos, où de 10h à 14h, la Grange aux Marmottes recherche des valets de chambre ou des femmes de chambre. On remonte à Cotteret, où c'est un agent d'entretien de maintenance polyvalent qui est recherché pour 4 mois à 35 heures par semaine pour une résidence de vacances, nous dit-on. On redescend et on va à Beaussens à présent, où c'est une femme de chambre ou un valet de chambre qui est recherché pour un CDI à 39 heures par semaine. Et on nous souligne que c'est un poste urgent avec une ouverture d'hébergement haut de gamme. On repart à Cotteret à présent, où un vendeur en boulangerie est recherché en CDD pour 4 mois à 35 heures par semaine. Et également un boulanger est recherché, pareil, en CDD de 4 mois à 35 heures par semaine. Et on nous signale qu'à l'issue, il y a une possibilité de CDI. On redescend et cette fois on va dans l'entièreté en fait des vallées des Gaves où c'est l'ADMR qui recherche une aide à domicile ou un aide à domicile en CDI pour 27 heures par semaine. Et on termine les offres de cette semaine par 2 offres sur Argelès-Gazost. La première concerne un serveur qui est recherché pour 4 mois à 35 heures par semaine. Et en suivant, et bien dans un autre domaine, à Argelès-Gazost, on recherche un préparateur en pharmacie, un CDI à 35 heures par semaine et où les débutants sont acceptés si bien sûr ils sont diplômés. Voilà pour les offres de la semaine sur les vallées des Gaves. 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
10: Août 1499, palais épiscopal de Lucio, province du Poitou.
11: Le jeune prêtre, qui vient d'entrer récemment au service de l'évêque en qualité de clerc personnel, est totalement paniqué. Empêtré dans ses robes sombres, il court à perdre haleine à travers le palais épiscopal de Lucio, faisant claquer les semelles de cuir durcies de ses sandales sur les carreaux de pierre qui pavent le sol. Il monte l'escalier 4 à 4, manque de s'étaler à terre en posant le pied sur le seuil du premier étage, bouscule violemment un moignon qui arrive tranquillement d'un couloir sur sa droite, l'envoyant frapper des deux épaules contre le mur, l'assommant à moitié. Il court, le cœur en chamade, la sueur au front, le souffle à bout. Il pénètre enfin dans la salle de travail où se tient son supérieur, sans lui en demander autorisation.
12: « Père Junius !»
11: tonne celui-ci surpris.
12: « Qu'est-ce donc ? Comment osez-vous me déranger de la sorte, sans même se prendre la bienséance de frapper à ma porte ?»
13: Monseigneur Petrus, daignez, pardonnez mon audace. Oh, Marie Jésus.
12: Que se passe-t-il d'or que vous ayez le sang tout retourné?
13: Nous sommes attaqués. Sainte Mère, vous qui êtes aimée d'entre toutes les femmes, veillez sur nos âmes indignes de votre amour.
12: Cessez vos prières, Junius, et dicte-moi les faits,
11: exige l'évêque qui se lève légèrement pâle. Il ne comprend pas. Il n'a pourtant point entendu parler d'approche de cohortes ennemies. Le royaume a signé un bon traité de paix avec Albion. Les Hollandais se tiennent quiet, tout comme les Espagnols et les Bretons. Il s'approche du jeune homme maigrichon qui marmonne ses prières de protection et le secoue d'importance.
12: « Parle, sot que tu es ! Qui nous attaque ?»«
13: Je ne sais, révérend père, j'estouais près de la cour du Septentrion lorsque j'entendis leur vile troupe. Au bruit que les sabots faisaient, je dirais une armée, pour le moins. Mais je n'ai point attendu et me suis précipité afin de vous prévenir. » Il nous faut fuir, nous aller à Mussepeau. Avec une bonne cassette d'or, nous pouvons espérer vivre si Dieu et la Sainte Vierge nous viennent en aide. Cependant, il faut faire vite, prestement. Je t'en manque, monseigneur. Prestement, vous dis-je. Vaguement inquiété par la peur contagieuse de son clerc, Petrus de sa cierge s'approche d'une des fenêtres qui donne sur la dite cour. L'effervescence y règne effectivement, mais sans que sa garde ne soit particulièrement en alerte. Une douzaine d'hommes en armes posent pied à terre, tandis que la litière qu'elle accompagne porte ses rideaux ouverts, ayant déjà libéré son passager. Une bannière portative flotte dans la brise. Le soldat qui la tient entreprend de l'enrouler proprement.
12: « Est-ce cela que vous appelez une armée, père Junius ?»
11: dit Petrus d'un ton froid et calme.
12: « Sans doute vous faudra-t-il revoir vos... »« Ah, par la barbe de Saint-Pierre, mais je reconnais cette flamme. C'est mon éminent ennemi qui arrive cette nuit. »«
13: Oh, Sainte Mère de Dieu !»
11: gémit le clerc en se tordant les mains.
13: « J'avouais donc raison de craindre l'attaque. Dois-je ordonner de calfeutrer les portes, monseigneur ? Quelle cassette désirez-vous emplir ?»«
12: Restaurez votre calme. Ce n'est que l'archevêque de Dox qui me rend visite. »
13: « Monseigneur, jouant de la trémouille !» dit le pierre en rougissant. « Mais il ne s'est point que te fait annoncer, ce me semble. Il n'a guère demandé audience, à moins que je ne commisse un oubli. Sans doute l'ai-je noté quelque part. Oh, je suis assurément responsable de cet impair. Je ne comprends pas. »«
12: Il suffit !» père Junius. Jean-François n'estoué guère attendu. Il faudra veiller à vous montrer plus circonspect à l'avenir si vous souhaitez rester à mon service. Je vous ai choisi comme clerc en début d'année, car vous êtes le fils Benjamin de mon ami, le baron de Blassac. Je vous garde pour vos qualités de fin linguiste, ainsi que votre façon fort diplomatique de manier les formulations d'usage. Mais je ne tolérerai guère plus longtemps vos peurs perpétuelles et vos jérémiades inutiles. Mon ami le baron saura entendre mon courroux à votre encontre. De son côté, l'archevêque de la Trémouille ne supportera point d'attendre. Introduisez-le dans le petit cabinet. Je vais séant le bien recevoir.
13: Bien sûr, révérend père. Cependant, avec votre permission, je vais charger le capitaine de la garde de lui annoncer le lieu de votre rencontre.
12: Pourquoi cela ? Demande de sa cierge en haussant le sourcil.
13: C'est que je ne suis qu'un humble preste et Monseigneur de la Trémouille semble être arrivé fort armé.
12: Il vient de faire voyage, père Junius. Il s'est protégé des estampeurs et autres ribauds, mendiants, vagabonds, sauvages, malandrins et vils écorcheurs. Je vous savouais pleutre, mais à ce point, cela dépasse l'imagination.
13: Pleutre le suis assurément, mais...
11: Au moment même où le prêtre rougit et s'indigne, Jean François entre dans la pièce, visiblement courroucé, les sourcils froncés. D'un geste de la main, il arrête le garde qui tente de le retenir.
12: « Si vous me touchez une fois encore, je vous promets les flammes éternelles dans lesquelles votre âme pourrira jusqu'à la fin des temps !»
11: dit-il d'un ton glaçant, sans même un regard pour le pauvre gardien de la porte qui le laisse pénétrer à grands pas sans plus oser intervenir.
12: « Vous, le prêtre, poursuit de la Trémouille en montrant le père Junius du doigt, « je vous somme d'icire. Hors d'ici !»«
13: Oui, oui, oui, oh, monseigneur Jean !»
11: murmure le peureux en longeant le mur couvert d'une tapisserie pour gagner la sortie où a disparu le garde.
1: « Je vous souhaite le bonjour !»
11: accueille calmement Pétrus de sa cierge, debout au centre de la pièce, face à son adversaire.
1: « Que me vaut le plaisir de vous recevoir ?»
12: Peu me chaud le plaisir, pauvre ramassis de merde puante !
11: Rugit l'archevêque, perdant tout contrôle de lui-même devant le sourire de fausse bienvenue.
1: Diantre, auriez-vous perdu la teste, jouant François, à vous chauffer les sangs ainsi ? Ou sera-ce vos cotigènes qui s'affaiblissent au point de ne plus vous rappeler que vous êtes en mon palais à m'injurier comme un jeune pourceau battu ?
11: Demande Pétrus sans se départir de son calme, bien que son cœur batte la chamade. Son ton mielleux, malgré les paroles emplies de fiel, a le don de mettre Jean-François hors de lui.
12: Cessez immédiatement ce jeu avec moi. Vous avez ordonné d'oxyre mon peintre florentin.
1: La justice le déclara coupable,
11: répond Pétrus d'un ton sec en se redressant.
12: Ah, pour sûr, vous envoyaste sur lui l'inquisiteur Guillaume Chevaux. Chacun sait que pour Don Guillaume, tout le monde est sorcier ou enjôlineuse en puissance.
1: « C'est que cela est sans doute vrai, Jean. Vous-même, ce n'est-vous point gaucher ?»
11: demande l'évêque de Lucio de façon perfide. Jean-François de la Trémouille ressent comme un coup de poing dans son estomac. Il en a momentanément le souffle coupé. Les veines qui battent sur ses tempes semblent vouloir sortir de sa peau. Ses poings se crispent et se retient à grand-peine.
12: « Comment osez-vous m'accuser, moi, d'utiliser ma main sinistre ?»
1: Vous donc, père Aberchevêque, comment pouvez-vous user de mensonges pour muser la terrible malédiction qui pèse sur vous, sans même se battre votre culpe devant vos frères ?
11: Répond Pétrus sur le même ton.

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1: Aveugle de colère, Jouan se précipite pour attraper Pétrus à la gorge.
2: Aïe.
1: Je vous interdis de m'accuser, faute en cul de mes deux, sale étrompe putride, bastarde truie ravageuse.
3: Seigneur de Galles pestiféré, anus gras défloré,
1: rétorque l'évêque de Lucio en se défendant d'un coup de poing. Sa grosse panse ne semble pas trop le gêner. Les deux hommes ont oublié la retenue due à leur haute fonction. Les années de pratique pour maîtriser leurs émotions et parler sans jamais se laisser déborder par leurs pulsions sont oubliées, piétinées, balayées. Ils n'ont guère l'habitude d'en venir aux mains. Leurs gestes sont maladroits, mais leur rage est telle qu'ils retrouvent d'anciens réflexes de l'époque où ils étaient gamins. Peu soucieux de déranger leur mise, ils se battent, s'accrochent, se poussent, bousculent les meubles, se rejettent et repartent à l'attaque. Leur manque d'entraînement provoque cependant, assez rapidement, un épuisement chez les deux adversaires. Les jointures de leurs doigts sont douloureuses, leurs jambes sont lourdes, leur souffle court. Leur cœur semble prêt à éclater dans leur poitrine en feu. Aussi soudainement qu'il a commencé, le combat s'arrête, faute de combattants. Pétrus se tient en avant, les deux mains accrochées à ses genoux, essayant de retrouver de l'oxygène, tandis que Jean-François se penche en arrière, massant ses reins par trop douloureux. Il est le premier à reprendre la parole, plus posément cette fois.
4: « Je n'use guère de ma main senestre. »«
3: J'ai un témoin, Jean, »
1: rétorque Pétrus de sa cierge.
3: « Vous n'en usez certes peut-être pas d'ordinaire, » mais c'est la main qui vous est naturelle.
4: Quel témoin ?
3: Oh, mes mouches sont invisibles, elles volent partout.
4: Même sur les plages de sable près de votre abbaye de la Blanche.
3: Il me fut rapporté à quel point votre main senestre est habile.
4: Mon clerc personnel, dit l'abbé en pâlissant de dépit. Je l'avais renvoyé au logis.
3: Oh, que ne vous dirai, si celui ou un autre, je ne dévoile pas mes sources.
4: Ah, pas plus que moi, grince Jouan entre ses dents.
3: Vous n'avez rien dont vous pouvez vous servir contre ma personne. Je suis blanc comme l'enfonçon qui vient de naître, se vante Pétrus.
4: Ah oui, da, comme le fessier d'un nouveau-né qui peste et qui chie.
3: Qu'est-ce à dire, l'abbé ?
1: Demande son adversaire en se redressant vaguement inquiet.
3: De quoi m'accusez-vous ? Je suis tout oui.
4: Vous êtes le commanditaire des deux pères de bras assassins.
3: Oh ça ! Par la barbe sacrée de Sainte-Pierre, je suis fort curieux de comprendre vos allégations.
4: J'ai moué aussi mes mouches, mon cher évêque. Apprenez donc que l'une d'elles a reconnu le frère qui vous accompagnait au procès de Lorenzo et de Margot, celui qui fit si grande impression sur la foule nermoustrine.
3: Frère Raymondus ? Oh, ce n'est qu'un vieil ermite inoffensif, bien incapable de tuer quiconque,
1: s'insurge Pétrus en se dirigeant vers son fond d'esteuil.
3: Oh, prenez place assise, Jouan, et dites-moi en quoi le frère est un assassin.
4: Oh, point lui,
1: dit l'évêque en se laissant pesamment tomber sur son siège.
4: Mais sa progéniture, des Jumolx, au duo hautement maléfique, m'a-t-on assuré. Entièrement à votre solde.
3: Oh ça ! Celui qui vous a brodé pareille fable est assurément un ménestrel de talent pour inventer telles histoires. C'est un conteur né.
4: Vraiment ? Vous ne prendrez l'or guère ombrage quand qu'est-ce soit ordonné afin de visiter les caves de votre chastel d'Archambault,
1: dit Jouan. De sa cierge fait une petite grimace.
4: Il prend à peine le temps de réfléchir avant de battre carte sur table.
3: Quelle est votre mouche ? J'exige de le savoir.
4: Je pense, mon ami, que nous allons garder secrète l'un et l'autre l'identité de nos informateurs.
3: Cependant, acquiesce Pétrus, nous savons dorénavant l'un et l'autre que nous nous surveillons mutuellement.
4: Cela est certes vrai, opine Jouan. J'aimerais comprendre pourquoi tant d'acharnement, tant de haine.
3: Ah, mon cher, le financement d'une partie des Vitrolx pour votre cathédrale Sainte-Marie d'Aux me reste en travers de la gorge.
4: Un peu de vin ? Je vous en sais gré, répond Jean-François en prenant le verre qui lui est tendu.
3: Oh, l'occasion est trop bonne que je n'en profite point. Je gage fort que vous auriez fait de même ça. Chacun de nous possède donc un secret sur l'autre.
2: Nous sommes obligés de nous faire mutuellement confiance, acquiesce Pétrus, jusqu'à ce que mort nous sépare.
3: Bien sûr, dit l'évêque d'Aux. Aussi, vous ne voyez pas d'inconvénient à ce que nous mêlions nos breuvages. L'évêque de Lucio sourit.
2: Vous craignez le poison ? Je vous comprends.
3: Il approche le bord de son verre, de celui de Jouan, y verse une courte rasade, lequel fait de même dans le tintement caractéristique du cristal qui se heurte légèrement.
2: Ainsi règne dorénavant la paix entre nous, mon cher ami, dit Pétrus. Que votre santé soit prospère.
3: Je lève mon abreuvant à la paix, rétorque Jouan. Puisse-t-elle ne jamais prendre fin ? Que votre santé vous offre longue année de vie.
2: Ainsi soit-il.
3: Avez-vous conscience qu'en agitant contre Mouet, vous avez également agi contre le rouet et la rouenne ?
2: Disons plutôt contre la brette duchesse.
3: Vous me confirmez qu'un puissant seigneur brette est tué derrière ses manigances et ses assassinats d'artistes toutes ces années passées ?
2: En doutiez-vous ?
3: Ni, ni. Du jour où ma belle-sœur, Dame Gabrielle, m'a appris que le père Odillon, confesseur de Rouen, n'est tout autre que votre propre frère, les pièces se mirent en place sur l'échiquier. La règle du jeu devenue enfin limpide, bien que la bataille s'avéra rude, je vous l'avoue. Vous fûtes un vaillant adversaire, Pétrus.
2: Quant à vous, votre gauche est redoutable, tant pour écrire que pour envoyer un coup dans l'estomac. Ah, le mien est fort douloureux, je vous en félicite.
3: Les deux prélats se détendent enfin. De nouveau, ils lèvent leurs verres afin de se saluer mutuellement. Nous voici d'ores alliés aujourd'hui, dit Jouan. Dévoilons-nous nos ambitions pour boire jusqu'à la lie le breuvage de la méfiance. La confiance est de mise. Sûrement pourrons-nous arriver plus rapidement en travaillant conjointement.
2: À vous l'honneur, mon cher,
3: l'encourage Pétrus. Pour ma part, je vise la crosse de Poitiers, ose alors Jouan en lui jetant un regard inquisiteur.
2: Oh, mouez volontiers celle de Paris, avoue celui-ci dans un demi-sourire.
3: Paris, rien que ça, souffle Jouan-François de la Trémouille.
2: J'ai apprécié vous combattre. Je sais que vous êtes fin stratège. Vous avez reconnu ma valeur. Aidons-nous. Mutuellement, nous pouvons obtenir tout ce qu'appellent nos ambitions.
3: Et votre frère Odilon ?
2: Il aura son dû. La rouenne ayant octroyé le chastel de Léon à Messire de Rouen, il est à même ceux d'aider son confesseur à obtenir sa crosse de mini-Hippole.
3: Tout le monde y trouve bon compte. Lors, ainsi soit-il, conclut Jouan-François de la Trémouille, enchanté de ses nouveaux arrangements, malgré ses poings douloureux et sa tempe comme son nez qui les lance fortement.
2: Messire de Rouen a bien de la chance que la rouenne ne lui tienne pas rancune de ses actes passés,
3: remarque Pétrus. Il a moult fois mise devant les juges, acquiesce Jouan. A tresné son honneur et celui de feu le duc de Bretagne dans la boue, lui a porté tort auprès des plus grands seigneurs brettes. Je gage également que la mauvaise réputation de sa majesté Anne dans le royaume de France, surtout vis-à-vis de son ancienne belle-sœur Jeanne, est due tout autant à la dame de Beaujeu qu'au seigneur de Rouen qui l'appuya à ses débuts. Il est aisé de faire naître sale réputation, bien plus difficile de la laver pour la rendre blanche comme peau d'enfanson. À propos d'enfanson, peut-être messire Yann y est-il pour quelque chose dans le trépas de Seulx de la Rouenne et du roué Charles ?
2: On que ne le sauront, mon cher,
3: élude de l'évêque de Lucio, avant de rapidement changer de sujet de conversation.
2: Dirigeons-nous ce maintenant vers la salle haute pour nous sustenter d'un solide repas et parler un peu de la façon dont la souveraine de Bretagne fit battre monnaie à son effigie. Quelle idée de mettre son image en place sur le blason que tous reconnaissent. Pensez-vous que cette façon de faire peut avoir de l'avenir? Après tout, jusqu'à cette oui, seules les familles et les maisons comptent oui. Voilà que la rouenne semble vouloir changer les règles. Ne trouvez-vous pas cela dérangeant? Oh, c'est bien là le comportement d'une femelle.

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3: De Donald Trump à Pékin, les États-Unis annoncent des sanctions contre plusieurs entités chinoises. Objectif, empêcher la Chine d'acheter du pétrole iranien, dont le pays est pourtant particulièrement friand. Autre sanction décrétée hier, sanctions européennes, celle-ci, elle vise des colons extrémistes israéliens coupables de violences contre les Palestiniens en Cisjordanie occupée. Israël n'apprécie que très peu, on vous explique tout dans ce journal. Israël, dont la participation au concours de l'Eurovision continue à diviser, les boycotts se succèdent. Dans journal également, le sommet Africa Forward qui se poursuit au Kenya, le retrait de la FCM23 dans plusieurs localités congolaises du Sud Kivu, et puis le festival de Cannes, ça commence ce soir. RFI se mobilise avec notamment de nombreux invités, le premier après ce journal, le réalisateur Pierre Salvadori dont le film La Vénus électrique sera projeté en ouverture ce soir. Donald Trump a hâte, il l'écrit sur les réseaux sociaux, hâte de sa visite en Chine. Elle commence demain et durera 3 jours. De grandes choses vont se passer pour nos deux pays, écrit le président américain, même s'il y va aussi pour parler des sujets qui fâchent. Et il y a de quoi faire. Taïwan, par exemple, cette île que la Chine considère comme faisant partie intégrante de son territoire et qu'elle menace d'envahir. Donald Trump ne veut pas que ça arrive et il compte le dire à son homologue chinois Xi Jinping. Autre sujet de discorde et pas des moindres, les relations commerciales. Après une année marquée par des confrontations à coups de droits de douane, même si une trêve a finalement été conclue au mois d'octobre, elle pourrait être étendue. Et puis il y a cet autre sujet, le plus actuel, disons, la guerre au Moyen-Orient, qui commence à peser sur l'économie chinoise, première importatrice du pétrole iranien. Et hier, Washington a annoncé des sanctions contre plusieurs entités chinoises. Explication depuis Washington de Vincent Souriau.
4: 3 individus et 9 entreprises épinglées par la Maison-Blanche. Parmi elles, le département du Trésor, qui met en œuvre ces sanctions, désigne plusieurs entités qui facilitent la vente et le transfert du pétrole iranien à la Chine. L'administration américaine pénalise en particulier 2 firmes basées à Hong Kong, Blue Ocean et Sanmu, citées comme des sociétés écrans impliquées, selon l'administration américaine, dans le transport de multiples cargaisons d'hydrocarbures liées aux gardiens de la Révolution, cargaisons valant chacune des dizaines de millions de dollars. Les États-Unis ajoutent qu'ils se tiennent prêts à agir contre quiconque que soutiendra le commerce illicite de l'Iran et que Washington imposera, si nécessaire, des sanctions indirectes à des institutions financières. Le ministère de l'économie menace notamment les banques chinoises associées aux raffineries de la province du Shandong, qui, d'après le gouvernement américain, réceptionne et traite de très larges quantités de pétrole brut iranien. Vincent Souriau, Washington RFI.
3: Et les prix du pétrole, justement, ils continuent à grimper ce matin à l'ouverture sur les marchés asiatiques. Pas franchement rassuré par les dernières déclarations de Donald Trump concernant la guerre en Iran. Pour lui, le cessez-le-feu est sous assistance respiratoire. Il a aussi dit auprès de Fox News envisager de relancer son opération Projet Liberté qui vise à escorter les navires bloqués dans le détroit d'Ormuz. Opération commencée puis très vite mise sur pause la semaine dernière. L'Iran, de son côté, se dit prêt à riposter et à donner une leçon en cas de nouvelle agression. Et puis sur l'autre front de cette guerre, le Liban, Israël a lancé hier de nouveaux appels à évacuer dans plusieurs localités du sud du pays, régulièrement frappées malgré le cessez-le-feu. Dans un communiqué, le président libanais Joseph Aoun appelle à faire pression sur l'État hébreu pour que cessent les opérations militaires. Autre coup de pression sur Israël, celui de l'Union européenne. Hier, elle a adopté des sanctions visant des colons israéliens auteurs de violences en Cisjordanie occupée. Une faillite morale, dénonce le premier ministre israélien Benjamin Netanyahou. Alors au total, 7 individus et organisations sont concernés par ces mesures, gel des avoirs et interdiction aussi d'entrer dans l'Union européenne. Nicolas Falaise, est-ce qu'on sait précisément qui est visé par ces sanctions ?
5: L'Union européenne n'a pas publié la liste des colons et organisations sanctionnées, mais leurs noms sont cités en Israël par l'ONG anticolonisation La Paix Maintenant et par des médias. Sont notamment visés Amana, une entreprise qui finance et construit des colonies israéliennes en Cisjordanie occupée. Regavim, une organisation qui milite ouvertement pour déposséder les Palestiniens de leurs terres. Sur la liste également, Daniela Weiss, figure radicale de la colonisation, et son mouvement Nahala qui veut construire pour les Israéliens dans la bande de Gaza. Ces sanctions européennes s'ajoutent à celles adoptées en 2024 qui visaient déjà des personnes et entités liées à des faits de violence envers les Palestiniens, notamment la mouvance des jeunes des collines, l'une des franges extrémistes du nationalisme religieux israélien. Outre ces mesures européennes, des pays ont adopté leurs propres sanctions, Royaume-Uni, France, Canada et même États-Unis, mais ces sanctions américaines ont été rapidement levées par Donald Trump à son retour à la Maison-Blanche.
3: À noter que l'UE a aussi adopté dans le même temps des sanctions contre des responsables du Hamas, alors que le mouvement islamiste palestinien est déjà considéré comme terroriste par l'Union européenne. Et Israël sera sur scène ce soir à Vienne, première demi-finale du concours de l'Eurovision dans la capitale autrichienne. Le candidat israélien fait partie des favoris et sa présence divise fortement à tel point que certains pays se sont retirés de la compétition. C'est le cas de l'Espagne, de l'Irlande ou encore de la Slovénie où les groupes audiovisuels publics ont même prévu de ne pas diffuser le concours de chansons, un concours même s'il s'en défend très politique, ce n'est pas nouveau, mais cette année, c'est particulièrement vrai. Correspondance à Jérusalem de Michel Paul.
6: C'est dans une atmosphère électrique que Noam Bettan s'apprête à monter sur la scène de la Wiener Stadthalle ce soir à Vienne. Mais derrière l'enthousiasme des fans, cette 70e édition de l'Eurovision ressemble à un champ de mines politiques. Entre appel au boycott de plus de 1100 artistes et le retrait de 5 nations pour protester contre la présence de l'État hébreu, le concours n'a jamais été aussi divisé.
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6: Sa chanson « Michel », une balade pop est chantée en grande partie en français. Le diffuseur public Cannes a déjà reçu un carton jaune de l'Union européenne de radio-télévision. En cause, une campagne publicitaire jugée trop agressive, incitant les fans à voter massivement pour Bettan. Côté statistique, Noam Bettan fait face à un double défi. Les parieurs ne lui donnent que 4% de chances de victoire, mais prédisent une place solide dans le top 10. Surtout, il doit briser la malédiction des solistes masculins. Depuis 10 ans, seules les interprètes féminines ont réussi à porter Israël dans les 5 premiers. Noam Bettan passera en 10e position ce soir, un test de popularité grandeur nature où la musique tentera tant bien que mal de couvrir le bruit des polémiques politiques. Michel Paul, Jérusalem, RFI.
3: Et pendant ce temps en Ukraine, c'est le bruit des bombes qui résonne à nouveau ce matin. Une attaque aérienne est en cours dans la capitale Kiev. Et ce, quelques heures seulement après l'expiration de la trêve de 3 jours conclue avec la Russie. Une trêve que dans les faits, les deux camps se sont accusés d'avoir violée à plusieurs reprises. L'administration militaire de Kiev appelle ce matin les habitants à rester à l'abri. RFI, il est 7h et bientôt 8 minutes à Nairobi où s'est ouvert hier le sommet Africa Forward. La première journée était très axée économie avec un forum d'affaires en présence de plusieurs milliers de chefs d'entreprise venus de France et du continent africain. 23 milliards d'euros d'investissement annoncés dans plusieurs secteurs, de l'agriculture au transport. Aujourd'hui, dernière journée, beaucoup plus politique. Plus d'une trentaine de chefs d'État et de gouvernement sont attendus dans la capitale kényane pour parler entre autres d'industrialisation et de transition énergétique. Alors on va y revenir largement ce matin lors d'une édition spéciale en direct de Nairobi. Rendez-vous à partir de 6h10 en temps universel. Et puis signalons aussi cet invité exceptionnel ce soir sur RFI, le président français Emmanuel Macron, qui répondra aux questions de notre journaliste et de ceux de France 24 et de TV5 Monde pour parler notamment de son bilan africain, lui qui achève son second et dernier mandat l'an prochain. Interview à suivre dès 19h en temps universel. En République démocratique du Congo, le groupe armé FCM 23, soutenu par le Rwanda, s'est retiré de plus plusieurs localités du Sud Kivu dans l'est du pays. Ça fait suite aux pressions des États-Unis, médiateurs dans le conflit entre la RDC et le mouvement armé. Washington avait exigé un repli de ses combattants à environ 70 km au nord de la cité d'Uvira, occupée par le M23 en décembre. Et vendredi dernier, déjà, le département d'État américain avait appelé les belligérants au respect du cessez-le-feu et à la désescalade aussi. Les précisions d'Alexandra Brangeon.
8: Selon des témoins, les combattants du M23 ont entamé leur retrait dimanche dans la soirée. Positionnés dans les environs de Sangé, à 30 km au nord d'Uvira, depuis leur départ de la cité mi-janvier, ils poursuivent leur retrait vers le nord, le long de l'axe routier Uvira-Bukavu. Sangé, Niakabere, Luberizi, Buerega, leur repli a été confirmé par l'armée congolaise qui, dans la foulée, a annoncé son retour dans ces localités de la plaine de la Ruzizi et des Hauts-Plateaux. Du côté du groupe armé, on ne parle pas de retrait, mais de repositionnement. Il s'agit d'un acte de bonne foi en accord avec le processus de paix, commente un haut responsable de la FCM-23. Il faut dire qu'en décembre dernier, la prise d'Uvira par le mouvement armé avait énervé Washington, qui avait exigé un retrait unilatéral. La FCM-23 s'est désormais repliée à Luvungi, selon l'armée congolaise, à 65 km au nord d'Uvira. Nous retournons à nos positions d'avant la prise d'Uvira, confirmé une source sécuritaire au sein du groupe armé.
3: Et les conflits, comme celui dans l'est de la RDC, ont fait exploser le nombre de déplacés l'an dernier dans le monde. C'est ce que nous apprend le rapport conjoint du Centre de surveillance des déplacés internes et du Conseil norvégien pour les réfugiés. Ils ont été plus de 82 millions recensés l'an dernier. C'est le deuxième plus haut niveau jamais enregistré. Et les conflits et la violence étaient donc responsables pour plus de 32 millions de ces cas. Les opérations d'évacuation sont terminées à bord du MV Andus. Les deux derniers avions sont arrivés au Pays-Bas dans la nuit. Il n'y a donc plus de passagers dans le navire touché par un foyer d'antivirus. Seul reste à bord 25 membres d'équipage, 2 membres du personnel médical aussi, ainsi que le corps d'une passagère allemande, l'une des 3 à avoir péri pendant la croisière. 2 ont été déclarés positifs à l'antivirus. Pour le 3e mort, c'est encore simplement jugé probable. Et puis 7 autres patients vivants, eux, ont été classés en cas confirmé. En France, c'est ce matin que les chefs de groupe à l'Assemblée nationale doivent décider si la proposition de loi pour réduire les taux de cadmium dans l'alimentation sera ou non examinée dans l'hémicycle. Si c'est le cas, ce ne sera pas avant le mois prochain. Alors le cadmium, c'est un métal toxique très présent dans les engrais utilisés en France et que l'on retrouve ensuite dans les assiettes des Français. Depuis quelques semaines et la publication d'un rapport, c'est devenu un véritable enjeu de santé publique qui semble pour l'instant recueillir le soutien de députés de divers horizons politiques. Mais ce n'est pas encore gagné pour autant pour que le texte soit bel et bien examiné, Jeanne Richard.
9: La proposition de loi des députés écologistes et de gauche, Benoît Biteau et Clémentine Autain, a déjà été adoptée en commission. Elle attend maintenant d'être débattue dans l'hémicycle. Elle a reçu le soutien d'une centaine de parlementaires de différents bords politiques. Scientifiques, médecins et citoyens se sont également mobilisés, car selon l'Agence nationale de sécurité sanitaire, le cadmium est un métal toxique pour la reproduction et un cancérogène avéré. On le retrouve dans certains engrais phosphatés, très utilisés par les agriculteurs français. Résultat, les niveaux de contamination de la population sont 3 à 4 fois supérieurs à ceux de la plupart des autres pays européens. La proposition de loi vise donc à réduire la teneur en cadmium dans les engrais utilisés en France, comme le préconisent les experts. Mais malgré l'enjeu sanitaire, le Rassemblement national de Marine Le Pen et la droite républicaine de Laurent Wauquiez au moins sont opposés au texte. Selon Le Monde, ils se font le relais de syndicats d'agriculteurs qui craignent des difficultés d'approvisionnement en nouveaux engrais sans cadmium et donc un impact pour leur culture.
3: À Jeanne Richard du service environnement de RFI. Et puis c'est ce mardi que débute en France, à Cannes, dans le sud du pays, le plus grand festival de cinéma au monde. 10 jours de compétition, 22 films en lice pour la Palme d'Or remportée l'an dernier par l'Iranien Jafar Pahani et son film Un simple accident. Alors lui n'est pas en compétition mais fera l'ouverture du festival ce soir. La Vénus électrique, le film du réalisateur Pierre Salvadori, qui sera notre invité culture ce matin. Et puis sachez qu'on sera aussi en direct de Cannes dans le journal de 8h heure de Paris pour une levée de rideau sur cette 79e édition.
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11: Hier, au lendemain d'une manifestation de l'opposition dont la répression...
12: Bonjour,

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3: Bonjour Max Capo. Vous êtes à l'origine du festival des Maynats. C'était il y a 30 ans. À quoi ressemblait-il ce festival il y a 30 ans?
4: Ça avait peut-être un petit côté kermesse. Mais on débutait. On n'avait pratiquement aucune idée de... Si, on avait une idée de ce qu'était un festival, mais un festival pour enfants, pas trop. Et donc, c'est vrai qu'avec le recul, oui, ça avait un petit côté kermesse des écoles. Toutefois, on avait utilisé quand même et invité des comédiens professionnels. Hein. C'était quand même... on n'avait pas été jusqu'à pousser l'amateurisme jusque-là. Voilà.
3: Comment a-t-il évolué ?
4: Oh là là, 30 ans, c'est... Ben, il a évolué tout bêtement parce que on a pris goût à la chose et petit à petit, on a ajouté des spectacles et on avait des objectifs très clairs au départ, à savoir toucher des publics qui n'allaient pas dans les salles institutionnelles. Donc, au bout de très vite, on s'est rendu compte, enfin je raccourcis, mais très vite on s'est rendu compte que les gens qu'on souhaitait faire venir ne venaient pas. Donc il y a quelqu'un qui a dit, je me souviens, ben, puisque les cités ne viennent pas, on va aller dans les cités. Et à partir de là, on a commencé par la fête des voisins et puis aussi par créer la déambule dans l'espoir justement d'aller toucher ces publics qui ne venaient pas. Je ne suis pas sûr qu'on ait vraiment réussi, mais un petit peu peut-être. Il y a eu une autre étape importante, c'est que lors des 10 ans de la communauté de communes, à l'époque c'était le président était Roland Castel, et il cherchait un événement pour célébrer cet anniversaire. Ça tombait bien, on avait 10 ans nous aussi. Et on lui a proposé une randonnée. Il a dit banco, et ça a été la première randonnée pour l'anniversaire des 10 ans de la communauté de communes. Donc c'était aussi un moment important.
3: Bien sûr. À qui s'adresse le festival? Je rappelle que l'association Maynats, c'est un festival qui se déroule habituellement au mois de mai. À Pouzac, fixé à Pouzac. C'est également une programmation annuelle, une saison de spectacles et des événements plus ponctuels. Alors, à qui s'adresse le festival, tout comme d'ailleurs la programmation générale de l'association?
5: Bonjour. Le festival proprement dit s'adresse est un festival jeune public et s'adresse aux jeunes publics et à leurs familles. On espère grâce à cela faire venir l'ensemble de la famille, c'est-à-dire les parents, les grands-parents, les enfants. C'est un moment qu'on passe en famille au festival et le festival est fait pour passer un bon moment en famille. Par ailleurs, la programmation des Maynats sur l'année est beaucoup plus éclectique puisqu'on a à la fois une saison de spectacle. En gros, début d'année et fin d'année, on a une déambule où là c'est 100% du spectacle de rue tout public qui a lieu le premier samedi de juin. On a et une randonnée spectacle qui est notre événement d'automne, je dirais, qui est aussi de la rue ou des spectacles en pleine nature qui s'adressent à tout le public à partir de 6 ans sans aucun problème. Donc on a une programmation assez éclectique. Notre point fort jeune public étant le festival des Maynats.
3: Il n'y a pas que du spectacle, il n'y a pas que des spectacles d'ailleurs durant le festival. Il y a aussi toute une série d'animations, d'ateliers en faveur de la petite enfance, de l'enfance, des familles. Est-ce que vous voulez en parler un petit peu, Gilles ou Max?
4: Je
5: Bon, alors, pour ce qui est des ateliers, oui, on y tient, puisque effectivement, les enfants viennent passer la journée avec leur famille au festival. Entre deux spectacles, ils peuvent bénéficier de nos ateliers qui leur font découvrir des domaines artistiques différents. Ça peut être de la sculpture, ça peut être du dessin, de la peinture, qui leur font découvrir des domaines scientifiques grâce aux petits débrouillards. On leur parle de mobilité douce avec Oser le vélo, de biodiversité avec la participation de la mairie de Pouzac. On les fait jouer aussi sur des jeux en bois. Vous avez un manège à pédales qui est là. On est dans l'éco-mobilité, mais côté manège. Il y a bien évidemment tout un espace lecture animé par le salon de lecture de Bagnères de Bigorre qui leur permet de lire des livres, de toucher des livres et de repartir avec des livres aussi également. Voilà, on a plein de... L'Orange Bleu viendra animer des ateliers de gymnastique, et de sport pour les enfants. Voilà. On essaie d'avoir tout un panel de propositions gratuites pour qu'entre deux spectacles, l'enfant puisse s'épanouir, s'éclater à faire d'autres choses qu'à regarder aussi un spectacle. Voilà.
3: Le festival sera inauguré donc le jeudi 14 et vendredi 15 mai à 20h30 avec le spectacle L'Empreinte en partenariat avec la scène nationale Le Parvis. Qui veut me parler de ce spectacle ?
4: Que dire ? C'est une. La compagnie qui propose ce spectacle est une compagnie assez particulière dans le monde du spectacle de la rue, enfin du spectacle de rue. D'ailleurs, on est à mi-chemin de la rue et de la salle, puisqu'ils ont leur propre structure. Mais c'est un couple qui est très, très touchant, très sensible, très attaché au handicap. Ils avaient déjà fait un spectacle, un frère et bébé, qui déjà traitait de ce problème, mais d'une manière très à la fois drôle, sensible, touchante. Et ce spectacle ne déroge pas, il est dans le même style, c'est-à-dire qu'on peut d'une seconde à l'autre avoir la larme au l'œil et éclater de rire. Et ça dans un espace de temps très réduit.
3: C'est la compagnie L'Attraction Céleste.
4: Oui, voilà.
3: Il y a des compagnies nationales, internationales, des compagnies locales aussi. Quelles sont-elles, ces compagnies locales, cette année ?
4: Locales, il y a la compagnie de la Tonque, qui est vraiment des Hautes-Pyrénées. Et il y a aussi la compagnie du Polisson, qui lui aussi est locale. Après, à l'international, il y a Poy. Et la plupart des autres compagnies sont positionnées au niveau national. L'Attraction Céleste est la preuve est une compagnie qui fait le tour des scènes nationales en France. Quoi.
3: Vous avez évoqué effectivement le spectacle Poy qui sera présenté le samedi à 22h à Pouzac. La compagnie Destro, c'est un artiste catalan qui fusionne les arts du cirque avec le jeu populaire des toupies. Est-ce que vous pouvez m'en parler un petit peu ? Est-ce que vous avez vu ce spectacle d'ailleurs ?
5: Oui, c'est un spectacle que nous avons découvert au festival de rue de Ramonville. C'est un spectacle qui nous vient des Baléares. Et il vient exprès des Baléares d'ailleurs pour à Pouzac pour venir jouer ce spectacle-là. Poy construit lui-même ses toupies, donc c'est un tourneur sur bois également, et il est aussi champion du monde de freestyle de toupies. Mais enfin, je tiens à préciser ce que vous allez voir, c'est un superbe spectacle, c'est vraiment un spectacle, c'est pas une démonstration de toupies, c'est vraiment un superbe spectacle. Et on retrouve ces yeux d'enfant avoir volé et tourné ces toupies pendant presque une heure. C'est assez exceptionnel et je n'avais jamais pensé qu'on puisse faire à des toupies ce qu'il va nous montrer ce soir-là.
3: 30 ans, ça se fête effectivement. Qu'est-ce que vous avez prévu d'un peu particulier peut-être durant tout ce week-end ?
4: De particulier, difficile à dire, mais par exemple, pour la première. Enfin, on l'avait fait il y a fort longtemps, mais on va voir à nouveau un chapiteau de cirque, et ce qui nous a permis d'inviter le Lido. le Lido de Toulouse, l'école de cirque toulousaine de réputation mondiale, on peut dire. Et donc, le Lido nous propose un plateau composé de ses anciens élèves qui maintenant sont partis dans la vie professionnelle. Et je pense qu'on peut dire que c'est un plateau assez exceptionnel.
3: D'un point de vue pratique, peut-on réserver à l'avance ?
5: Alors, pour le spectacle L'Empreinte, qui aura lieu le jeudi et le vendredi, il est conseillé effectivement de réserver à l'avance sur le site du Parvis ou en appelant les Mainats. Puisque les places sont limitées, c'est dans une structure où on ne pourra pas rentrer plus de 118 personnes le jeudi et 118 personnes le vendredi. Ne réservez pas tous ou n'essayez pas tous de venir pour le vendredi, je pense que ça risque d'être un peu complet. Pour le reste, non, il n'y a pas de réservation possible au Mainats. On vient acheter ses places sur place, c'est le cas de le dire. On peut dès le jeudi acheter les places pour tout le festival jusqu'au dimanche. Voilà, il n'y a aucun problème. Donc venez assez tôt, passez au stade de Pouzac, aller à la billetterie pour acheter vos places le plus tôt possible.
3: Qu'est-ce qu'on peut souhaiter au Mainats pour les 30 ans à venir ?
4: Du beau temps.
5: Du beau temps, de la bonne humeur et puis de continuer sur cette lancée et de joyeux bénévoles surtout. Parce que effectivement, vous n'êtes pas sans savoir que sans bénévoles, les Mainats, ça n'existe pas. Et pour ce festival-là, on a encore besoin de quelques bénévoles. Donc surtout, faites-vous connaître auprès de Gilles Faure, le numéro pour vous faire connaître et sur toutes les affiches et sur notre site mainats.org. Vous aurez aussi tout le programme du festival. Et surtout, si vous voulez vivre une aventure collective et devenir bénévole Mainats, vous serez les bienvenus.
3: Merci à tous les deux.
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1: 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Bonjour à tous, bonjour à toutes, j'espère que vous allez bien en ce mardi. Vous êtes bien sur les ondes de Fréquence Plus et nos prévisions selon Météo France au sein. Et bien pour ce 12 mai, c'est un temps sec et bien ensoleillé en montagne ce matin. En revanche, c'est une mer de nuages épaisse, en vallée et en dessous de 1500 mètres, vers Argelès, Bagnères de Bigorre, ayant tendance à progresser ce matin vers le fond de chaîne. La dégradation est largement attendue en milieu de journée avec l'arrivée de précipitations par le sud-ouest. Ces dernières pourraient se poursuivre principalement en première partie de nuit prochaine et devenir plus rares ensuite. Les cumuls sont de l'ordre de 15 à 30 mm, localement même un peu plus, et la limite du neige va à la baisse puisque de 2300 mètres en journée, elle va chuter à 2000 mètres d'altitude la nuit prochaine, et un cumul de neige pouvant atteindre très localement 15 à 20 cm au-dessus de 2300 mètres d'altitude. L'isotherme 0 degré aujourd'hui à 2600 mètres en journée, 2200 mètres la nuit prochaine, et ce matin, le vent est de sud-ouest, il est globalement faible, et il va tourner nord-ouest en fin d'après-midi et se renforcer légèrement en soufflant à 20-30 km/h. Voici donc pour les prévisions de ce jour que je souhaite beau à tous et à toutes.
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3: Bienvenue dans le podcast Dessine-moi un divan. Je suis Candice Medina Maro, créatrice de ce podcast, dans lequel je vous propose de vous joindre à des aventures et explorations en terre analytique. Chaque mois, je vais aborder une thématique qui va s'élaborer au fil d'épisodes hebdomadaires. Comme première thématique de cette première saison, nous commençons par le commencement, ce qu'est la psychanalyse et ce qu'elle n'est pas. Nous avons évoqué dans les deux premiers épisodes l'invention de la psychanalyse ainsi que le fait qu'elle n'est pas une thérapie. Dans ce troisième épisode, nous allons nous poser la question suivante. À qui s'adresse la psychanalyse? Vous êtes prêts? L'aventure nous attend. C'est parti! Une fois que l'on a dit que la psychanalyse n'était pas une thérapie, la question se pose de savoir à qui s'adresse-t-elle? Pour l'instant, jamais une personne n'est venue en consultation en prévision d'un mal-être à venir, par prudence, précaution, anticipation ou curiosité. Certaines viennent consulter pour continuer un travail préalablement entamé ailleurs avec quelqu'un d'autre, mais pour la plupart des personnes qui poussent la porte de mon cabinet ou composent mon numéro, elles prennent rendez-vous car elles se trouvent dans une situation d'urgence. Elles vont mal, elles souffrent, elles cherchent de l'aide. Mais finalement, toutes ne feront pas une analyse, une vraie. Quand je dis une analyse, une vraie, ce n'est pas tant en termes de durée qu'en termes de type de travail. Une analyse, c'est long, c'est vrai. Ça prend plusieurs années. Cela monte généralement même quelque part entre 5 et 10 ans pour celles et ceux qui en viennent à vouloir devenir analyste. Une analyse peut se faire d'une traite avec la même personne ou bien plusieurs fois avec des analystes différents. Chacun fait sa sauce. Bien souvent, on fait ce que l'on nomme des tranches d'analyse, c'est-à-dire des périodes de quelques mois, quelques années. Je ne suis pas fan de ce terme, je préfère parler de saison, un peu comme pour les saisons d'une série. Je ne vous apprends strictement rien en vous disant qu'il existe tout un tas d'approches psy. L'essentiel étant que chacune, chacun trouve là où les approches et là où les personnes qui exercent cette approche qui lui correspondent. Ça le fait, très bien, ça ne le fait pas, on cherche ailleurs. Bon, ok, mais alors, venons-en au fait, à qui s'adresse la psychanalyse? Pour quelle personne peut-elle être une approche pertinente? Là, comme ça, j'ai envie de répondre qu'elle est faite pour les assoiffés d'azur, les poètes, les fous. En effet, la psychanalyse correspond généralement bien aux personnes qui ne peuvent jamais se satisfaire de réponses toutes faites, de réponses qu'on leur suggère, voire de non-réponses, voire de réponses, et qui ont toujours besoin de trouver un sens qui leur soit propre. Et à partir de là, et donc souvent à partir de leurs manifestations psychiques, somatiques, diverses et variées, d'inventer leur manière d'habiter le monde. Celles et ceux qui ont besoin de faire leur sauce, qui ont horreur qu'on leur dise quoi faire, quoi penser, et qui partent en courant dès que quelqu'un essaie de les conseiller, quand bien même ils en font la demande, car on reste très ambivalents, les êtres humains, cela, ça peut leur correspondre, la psychanalyse. Celles et ceux qui ne veulent pas qu'on leur trouve de solution, qui veulent comprendre par eux-mêmes, explorer par elles-mêmes, construire leurs réponses et se poser beaucoup de questions, sont des personnes qui trouveront probablement de quoi se mettre sous la dent en analyse. Vous l'aurez compris, la manière dont la psychanalyse conçoit l'éthique d'une personne et ses manifestations fonde la manière dont elle conçoit le sujet. L'un comme l'autre sont à écouter. D'une écoute inconditionnelle, c'est-à-dire sans condition préalable, sans a priori, sans chercher à faire taire ou ne pas dire quoi que ce soit. Toute parole a sa place en psychanalyse. Elle doit pouvoir se dire, et au-delà, s'élaborer, se questionner, se tisser. De fait, le sujet n'est pas un ou une patiente à soigner, une victime à défendre, du moins pas que. La personne qui vient consulter, bien qu'elle puisse en faire la demande, n'est pas là pour qu'on lui trouve des solutions, parce qu'en tant qu'analyste, on saurait pour elle ce qu'il faut faire ou ne pas faire. Ce savoir supposé à l'analyste est nécessaire, du moins dans un premier temps, pour celle ou celui qui vient consulter, mais être analyste signifie que nous devons nous garder d'en être dupes. Pas plus que nous sommes là pour aider, pour soigner, nous ne sommes là pour savoir à la place de l'autre, puisque je le répète, j'insiste, et je le dis même en gras en italique et surligné en orange, personne ne sera jamais à la place de personne. Jamais. Dans sa théorie des discours, je vous laisse explorer plus en avant par ailleurs si ça vous intéresse, Lacan nous dit que le discours analytique est celui dans lequel le sujet est responsable de son dire. D'où son concept d'une éthique du bien-dire, ce qui renvoie au fait de dire sa vérité, c'est-à-dire d'énoncer et d'élaborer le rapport qu'en tant que sujet, une personne entretient avec ce qu'elle dit. Dans ce discours-ci, une manifestation, autrement appelé un symptôme, est au travail. Et elle n'est pas en place de ce qu'il faudrait éradiquer puisque le sujet s'y dit. noter d'ailleurs que le discours capitaliste se fonde sur l'élimination du symptôme, en faisant miroiter au sujet qu'à un moment ou un autre, quelque chose viendra combler son désir. Rencontre ratée s'il en est, puisque, vous l'aurez constaté vous-même, aucun objet, aucune activité, aucune relation ne vient combler votre désir au point de faire de vous quelqu'un qui ne manquerait plus jamais de rien. Ce serait terrible d'ailleurs de ne plus manquer, car on n'aurait plus rien à désirer. Et alors qu'est-ce qui nous pousserait hors du lit le matin? Hein? Je vous le demande. Il est indéniable, bien entendu, que notre histoire a une influence considérable sur nous en tant qu'individus. Mais, nous n'en sommes pas le produit pur et simple. C'est-à-dire qu'il n'y a pas de déterminisme, du moins rien qui relèverait d'une fatalité écrite dans notre histoire. Considérer cela reviendrait à nier la position de sujet. Certes, chaque sujet a une histoire, mais il en est aussi une réponse en acte, en parole, et pourrait-on rajouter en manifestation. C'est bien pour cela que, même dans les choses les plus atroces et dévastatrices que peut vivre une personne, la manière dont elle va les traverser lui appartient. Il ne lui appartient pas de subir des violences sexuelles, une guerre, un harcèlement, la mort d'un être cher, mais ce qui lui appartient, c'est la manière dont elle va faire avec ce qui lui est arrivé, avec ce qui lui arrive, et qu'elle n'a pas choisi. Eh bien, souvent on fait comme on peut, avec notre histoire, notre tempérament

0: solutions trouvées pour faire face à un conflit psychique. Je le rappelle, le sujet se dit dans sa vérité. Il se dit dans sa manière de faire face à l'impossible et l'impensable face auquel il tente de se tenir. La psychanalyse apparaît alors comme ce pas de côté, ce décalage proposé au sujet pour voir où il se tient et essayer de s'en expliquer pour lui-même, à lui-même, pour y trouver ce qui l'y aliène et éventuellement se libérer, autant que faire se peut, en continuant de tisser un récit singulier, unique, en perpétuelle écriture, c'est-à-dire son récit. Je vous propose qu'on ponctue là-dessus, et d'ici la prochaine fois, je vous souhaite de belles explorations.
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5: Bonjour à tous, bonjour à toutes. J'espère que vous allez bien en ce mardi. Vous êtes bien sur les ondes de Fréquence Luce et nos prévisions selon Météo France au sein. Et bien pour ce 12 mai, c'est un temps sec et bien ensoleillé en montagne ce matin. En revanche, c'est une mer de nuages épaisse en vallée et en dessous de 1500 mètres vers Argelès, Bagnères de Bigorre. Il y a tendance à progresser ce matin vers le fond de chaîne. La dégradation est largement attendue en milieu de journée avec l'arrivée de précipitations par le sud-ouest. Ces dernières pourraient se poursuivre principalement en première partie de nuit prochaine et devenir plus rares ensuite. Les cumuls sont de l'ordre de 15 à 30 mm, localement même un peu plus, et la limite plus neige va à la baisse puisque de 2300 mètres en journée, elle va chuter à 2000 mètres d'altitude la nuit prochaine, et un cumul de neige pouvant atteindre très localement 15 à 20 cm au-dessus de 2300 mètres d'altitude. L'isotherme 0 degré aujourd'hui à 2600 mètres, en journée 2200 mètres la nuit prochaine, et ce matin le vent est de sud-ouest, il est globalement faible et il va tourner nord-ouest en fin d'après-midi et se renforcer légèrement en soufflant à 20-30 km/h. Voici donc pour les prévisions de ce jour que je souhaite beau à tous et à toutes.
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5: Je me soigne avec les plantes.
0: Mardi à 18h à la Maison de la Montagne à Argelès-Gazost, Muriel Clément, herboriste, vous propose une conférence à la découverte des plantes médicinales. Elle vous en présentera quelques-unes de ces plantes médicinales sauvages et cultivées. Leur recrudescence, leur reconnaissance, leurs bienfaits, leur utilisation pratique et ancestrale. La conférence à la découverte des plantes médicinales avec Muriel Clément, c'est ce mardi à 18h à la Maison de la Montagne à Argelès-Gazost. Mercredi à 17h30 au Petit Jardin de Barèges, on vous propose le concert du mercredi, trio jazz et chansons avec Swingambule. Le concert de Swingambule, c'est ce mercredi à 17h30 au Petit Jardin de Barèges.
6: Du 13 au 17 mai, c'est le retour du Festival des Mainats. Le 13 mai à Ciotat et du 14 mai au 17 mai à Pouzac. Le Festival des Mainats fête son 30e anniversaire avec pas moins de 28 représentations, spectacles jeunes publics et soirées tout public, des animations et des ateliers gratuits durant le week-end. L'ouverture des caisses se fera le mercredi 13 mai à 17h30 à Ciotat, à l'entrée de la salle des fêtes, et pour Pouzac, le vendredi 15 mai à 20h, le samedi 16 mai à 11h et le dimanche 17 mai à partir de 9h30. Retrouvez également l'empreinte par la compagnie L'Attraction Céleste, le spectacle inaugural du festival en partenariat avec le Parvis, le jeudi 14 et le vendredi 15 mai à 20h30, à la salle Edmond Duplan à Pouzac. Retrouvez le programme du festival sur le site internet des Mainats et réservé sur le réseau du Parvis. Le 30e festival des Mainats, c'est du 13 au 17 mai à Ciotat et à Pouzac.
0: Jeudi à 20h30 au bar du Casino à Argelès-Gazost, on vous propose le concert Les Acoustiques Anonymes. Le concert des Acoustiques Anonymes, c'est ce jeudi à 20h30 au bar du Casino à Argelès-Gazost. Mercredi à 17h au cinéma Le Refuge à Barèges, on vous propose la projection du film Appelez-moi encore Le Funi, un documentaire sur le funiculaire de Barèges présenté par l'association Funiteuil, un film réalisé par Laurence Fleury. La projection du film Appelez-moi encore Le Funi, c'est ce mercredi à 17h au cinéma Le Refuge à Barèges.
6: Du 1er mai au 30 juin, venez admirer l'exposition à Cotteray, Pyrénées étoilées. L'ouverture se fait de 8h30 à 17h. Venez découvrir la beauté des cieux et des paysages nocturnes avec l'exposition Pyrénées étoilées. Laissez-vous émerveiller par une arche céleste ou par le scintillement des étoiles au-dessus des sommets pyrénéens, rendu visible grâce au talent de 7 photographes ayant contribué à cette exposition. Ces paysages permettent également de prendre conscience des menaces concrètes qui pèsent sur ce patrimoine naturel nocturne par l'omniprésence de la pollution lumineuse de nos villes et nos villages. Les renseignements se font au 05 60 92 52 56. L'entrée est libre et gratuite. L'exposition Pyrénées étoiles, c'est à Cotteray du 1er mai au 30 juin.
0: Jusqu'au 17 mai, à la Maison des Arts, à Arras-en-Lavedan, on vous propose l'exposition Écho de Philippe Jacques. Dessins, peintures et installations se déploient dans les espaces de l'abbadiale comme les strates d'une même interrogation. Celle d'un artiste qui ne cherche pas à représenter la montagne, mais à en restituer l'expérience sensible, dans toute sa complexité et sa profondeur. L'exposition Écho de Philippe Jacques, c'est à découvrir jusqu'au 17 mai de 14h à 18h à l'abbadiale Maison des Arts à Arras-en-Lavedan.
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4: Ils seront tous sur les célèbres marches rouges du Palais des Festivals, ça c'est côté acteur. De l'autre côté de la caméra, on attend aussi Peter Jackson, le réalisateur de la saga Le Seigneur des Anneaux. Lui recevra demain la Palme d'Or d'honneur, 25 ans tout pile, après la diffusion en avant-première du premier volet de la trilogie, vous l'aurez deviné, c'était ici même à Cannes. Les blockbusters ont donc toute leur place au festival et pourtant, cette année, les grands studios hollywoodiens brilleront par leur absence. Ni le prochain film de Christopher Nolan, ni celui de Steven Spielberg ne seront présentés. Mais les cinéphiles peuvent se rassurer, le programme reste très riche. Pedro Almodovar sera de la partie, 7e montée des marches pour l'Espagnol. Il y aura aussi l'Iranien Asghar Farhadi ou encore le Roumain Christian Mungiu, déjà sacré en 2008. Et puis la particularité cette année, c'est enfin la présence de nombreux petits nouveaux, 11 réalisateurs tout de même sur les 22 films en sélection officielle. Une façon peut-être pour le festival de balayer les accusations de favoritisme dont il fait régulièrement l'objet.
5: Merci Léa Boutin-Rivière en direct de Cannes. RFI, il est 2h05 à Washington où Donald Trump joue les docteurs ou en tout cas use de la métaphore médicale pour parler d'un sujet qui n'a a priori rien à voir, la guerre en Iran. Un docteur pas très optimiste d'ailleurs. Le cessez-le-feu, dit le président américain, est sous assistance respiratoire massive, comme, ajoute-t-il, lorsqu'un médecin dit à son patient qu'il n'a qu'1% de chance de vivre. Donald Trump, qui plus prosaïquement dit aussi réfléchir à reprendre son opération Projet Liberté, qui vise à escorter les navires bloqués dans le détroit d'Hormuz. L'Iran prévient le pays après à riposter et à donner une leçon en cas de nouvelle agression. Pendant ce temps, au Liban, au moins 6 morts hier après un bombardement israélien dans le sud du pays, malgré le cessez-le-feu censé être encore en vigueur. Et ce sont Israël et les États-Unis qui font le sale boulot de l'Europe en Iran comme ailleurs. Déclaration de Benjamin Netanyahou, le premier ministre israélien, qui ne digère pas ces sanctions adoptées hier par l'Union européenne. Alors, elles visent des colons israéliens, auteurs de violences contre des Palestiniens en Cisjordanie, gel des avoirs, interdiction d'entrée dans l'UE. 7 individus et organisations sont concernés. Est-ce qu'on sait lesquels exactement, Nicolas Falaise?
6: L'Union européenne n'a pas publié la liste des colons et organisations sanctionnées, mais leurs noms sont cités en Israël par l'ONG anticolonisation La Paix Maintenant et par des médias. Sont notamment visés Amana, une entreprise qui finance et construit des colonies israéliennes en Cisjordanie occupée. Regavim, une organisation qui milite ouvertement pour déposséder les Palestiniens de leurs terres. Sur la liste également, Daniela Weiss, figure radicale de la colonisation, et son mouvement Nahala qui veut construire pour les Israéliens dans la bande de Gaza. Ces sanctions européennes s'ajoutent à celles adoptées en 2024 qui visaient déjà des personnes et entités liées à des faits de violence envers les Palestiniens. Notamment la mouvance des jeunes des collines, l'une des franges extrémistes du nationalisme religieux israélien. Outre ces mesures européennes, des pays ont adopté leurs propres sanctions, Royaume-Uni, France, Canada et même États-Unis. Mais ces sanctions américaines ont été rapidement levées par Donald Trump à son retour à la Maison-Blanche.
5: Au moins un mort en Ukraine, bilan provisoire après des frappes russes cette nuit dans le pays, le tout quelques heures seulement après la fin d'un cessez-le-feu de 3 jours qui a de toute façon été très fragile. Mission accomplie, se félicite la ministre espagnole de la Santé. Elle a annoncé hier soir la fin des évacuations à bord du MV Ondus, ce navire de croisière touché par un foyer d'antivirus. 3 morts et plusieurs autres malades confirmés ou suspectés. Les passagers ont tous été évacués vers leur pays d'origine. En France, les cas contacts d'une des malades vont être placés en quarantaine renforcée. Le Premier ministre Sébastien Lecornu a quand même appelé hier à ne pas créer de panique. Et c'est aussi l'avis du professeur Olivier Bouchot, chef du service des maladies infectieuses et tropicales de l'hôpital Avicenne de Bobigny.
7: Parler de mettre des masques maintenant me paraît complètement hors de proportion avec la réalité de ce qui se passe. Que s'il y a une transmission interhumaine, a priori, ça nécessite des contacts très rapprochés. Donc dans l'état actuel des choses, à part peut-être des personnes qui vivraient dans l'entourage d'une des personnes contacts, mais ça représente un nombre infiniment petit en France, mais pour le français de tous les jours, il n'y a aucune raison pour se protéger de l'antivirus, il n'y a aucune raison de mettre des masques.
5: À propos recueilli par Laurence Théo, on termine avec du football en France et les trophées hier soir de l'UNFP, sorte d'Oscar du ballon rond, comme l'année dernière, c'est l'attaquant du PSG, Ousmane Dembélé, qui a été sacré meilleur joueur masculin de la saison, Baptiste Leduc.
8: Moi je dis en vrai, Dembélé, il est même pas là. Ouais, moi je dis chaud.
2: Parmi les chasseurs d'autographes, il y avait débat sur le nom du vainqueur, mais pas sur celui qu'on voulait voir à tout prix. Certains sont même venus de loin.
8: On est venu jusqu'à ici pour voir Dembélé depuis Bruxelles.
2: L'aura du Ballon d'Or, c'est peut-être elle aussi qui a poussé les joueurs de Ligue 1 à désigner Ousmane Dembélé comme le meilleur d'entre eux, et ce malgré 9 titularisations seulement en championnat.
9: Oui, bien évidemment, les regards ont changé parce que je suis le Ballon d'Or en titre.
2: Nouveau statut ou pas, l'attaquant français du Paris Saint-Germain s'est surtout attaché à faire beaucoup avec peu.
9: J'ai eu pas mal de pépins physiques. J'ai eu pas énormément de temps de jeu, mais à chaque fois que j'étais sur le terrain, j'ai essayé de répondre présent. Je sais pas si ça compte double, mais voilà, ça me fait plaisir que les joueurs ont voté pour moi.
2: Qu'ils soient individuels ou collectifs, depuis 2 ans, les titres s'accumulent dans les poches d'Ousmane Dembélé. Et ce n'est pas une éventuelle lassitude qui va freiner le numéro 10 du PSG.
9: Au mois d'août, tout est remis à zéro. Voilà, on veut remporter à chaque fois des trophées. Je suis un compétiteur, donc j'ai toujours cette envie de vouloir gagner des trophées.
2: Ses prochains objectifs sont connus, une deuxième Ligue des Champions avec le PSG et une deuxième Coupe du Monde avec l'équipe de France.
5: Baptiste Leduc, merci d'écouter RFI, édition spéciale ce matin. On vous retrouve à Nairobi, Bruno Faure.
10: Merci à vous, Gaëtan Plenet.
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10: Bonjour à toutes et à tous, bienvenue ici dans la capitale kenyane. Le sommet Africa Forward, co-organisé par la France et par le Kenya, c'est la première fois que ce sommet entre la France et les pays africains a lieu dans un pays anglophone. De nombreux chefs d'État sont présents aujourd'hui et des dirigeants de grandes entreprises aussi. Emmanuel Macron et son homologue William Ruto ont planté hier le décor lors du Business Forum à l'université de Nairobi.
12: Mais avec ces 23 milliards d'euros d'investissement annoncés aujourd'hui, et tout ce qu'on va lancer, c'est une ère nouvelle qui s'ouvre. Et elle s'ouvre aujourd'hui à Nairobi, et il n'y aura plus de retour en arrière. On va ensemble coproduire, co-investir, co-inventer, parce que c'est le sens de la nouvelle relation entre la France, l'Europe, le Kenya et tout le continent africain.
13: We view this summit as a turning point towards a more balanced, action-oriented and results-driven Africa-France partnership.
10: Ce sommet pour des investissements en commun et construire un nouvel avenir plus équilibré, nous dit William Ruto. C'est ce que nous allons vérifier avec nos différents invités réunis ici au centre de conférence internationale Kenyatta, dans le studio RFI installé au plus près de l'événement grâce à nos équipes. 3 personnalités, 3 regards d'entrepreneurs sur cette relation qui se veut en mouvement. Nos invités, les voici. J'accueille d'abord une chef d'entreprise venue du Sénégal. Bonjour Simi Samba.
14: Bonjour Bruno.
10: Le Lionceau, comme son nom l'indique, vous distribuez de l'alimentation pour les enfants, c'est ça?
14: Alors Lionceau, d'abord, on produit, on transforme et on distribue des aliments pour les bébés avec pour objectif de vraiment valoriser les matières premières africaines et de renforcer l'état de santé nutritionnelle des enfants.
10: J'accueille également le patron d'une entreprise présente elle dans 21 pays de l'Afrique et de l'océan Indien. Il est originaire de Madagascar, il est franco-malgache. Bonjour Asnani Ridji.
15: Bonjour Bruno, merci de nous recevoir.
10: Le groupe Axian, en quelques mots, l'énergie, les télécoms, la finance, tout ça est au cœur de ce sommet.
15: Absolument. Je suis un des entrepreneurs présents dans les infrastructures et les services. Nous sommes présents dans les télécommunications. Nous sommes le 6e acteur du continent avec 50 millions d'abonnés. Nous sommes présents dans les fintech et dans la production d'énergie.
10: Et donc un regard continental, intercontinental sur cette actualité. Notre 3e invité en plateau, Stéphane Lelux. Bonjour.
16: Bonjour Bruno.
10: Vous êtes en France le fondateur de Tactis, spécialisé dans les infrastructures numériques, également conseiller du commerce extérieur de la France, et donc une assez longue expérience de cette relation.
16: Tout à fait, nous sommes implantés également au Maroc et au Rwanda avec 2 filiales, et j'ai la chance aussi de représenter la filière française des infrastructures du numérique, plus de 250 entreprises. Voilà, c'est une longue histoire avec l'Afrique.
10: On va aller plus loin ensemble pour réfléchir sur cette relation, mais d'abord, nous allons écouter un entretien exclusif que nous a accordé le tout nouveau directeur général de l'AFD, l'Agence française de développement, Christophe Lecourtier, qui succède à Rémi Rioux. Il a été plusieurs années le patron de Business France et ces dernières années, l'ambassadeur de France au Maroc. Nous l'avons rencontré hier.
11: RFI est à Nairobi.
10: Bonjour Christophe Lecourtier.
17: Bonjour.
10: Quel est votre état d'esprit pour ce sommet Africa Forward, assez inédit dans sa forme, dans son message, alors que vous venez à peine d'être nommé à la tête de l'AFD?
17: C'est vraiment une grande chance de prendre mes fonctions aujourd'hui, parce que ce sommet arrive au terme de beaucoup d'années où on a réfléchi à tous les niveaux de l'État, à ce que devait être une nouvelle relation avec le continent. Et aujourd'hui, par le foisonnement des événements, des initiatives, des rencontres, on a vraiment l'impression qu'on a là dans nos filets quelque chose qui a de la substance.
10: Est-ce qu'on fait des affaires un peu différemment avec le monde anglophone, puisqu'on est ici au Kenya, mais il y a des représentants d'autres pays anglophones du continent, par rapport à ce que la France fait depuis des décennies avec les pays francophones?
17: Je ne voudrais pas tirer des conclusions hâtives d'une expérience qui est encore très, très fraîche, mais j'ai l'impression que quelque chose, d'ailleurs, que l'AFD des promeut, qui est le montée des coalitions associées sur des enjeux absolument critiques, comme la souveraineté alimentaire, comme la souveraineté sanitaire, comme un certain nombre de projets d'infrastructures, par exemple l'électrification. On voit que c'est ici le lieu où se rassemblent autour d'une table, mais aussi dans des financements qui sont mis en œuvre, des banques multilatérales, des acteurs privés, parfois des fondations philanthropiques. Alors, est-ce que c'est l'atmosphère anglo-saxonne qui est un peu moins verticale, un peu moins étatique, peut-être que ce qu'on a l'habitude de faire ici en France, ou est-ce que c'est tout simplement l'évolution de cette problématique des partenariats internationaux? En tout état de cause, ce qui me frappe et ce qui me stimule d'une certaine manière, c'est que je vois notre groupe AFD, au nom de la France, qui est vraiment en pole position pour commencer à travailler de cette manière-là.
10: Christophe Lecourtier, à vous entendre, vous vous inscrivez dans la continuité de ce qu'a fait votre prédécesseur, Rémy Rioux. Qu'est-ce que vous comptez apporter de plus dans un contexte plutôt de contraction budgétaire?
17: Je ne sais pas, et je ne suis pas et je ne serai jamais un contempteur de ce que Rémy Rioux a fait très très bien dans l'état du monde qui était celui des dernières années. D'une certaine manière, on préférerait tous que le monde n'ait pas changé et que les ressources qui vont avec n'aient pas changé. Simplement, malheureusement, le monde a changé. Donc, comme on dit, le paradigme de l'aide au développement, moi j'ai travaillé il y a 20 ans et beaucoup, a fait long feu. Cette notion de partenariat international, ça veut dire quand même d'être dans une logique où on mesure beaucoup plus les intérêts mutuels, d'une certaine manière, un peu le donnant-donnant. Et puis ça se fait, vous l'avez dit, sur fond de baisse assez conséquente des moyens qui sont accordés à l'agence et plus généralement à l'aide publique au développement. Bon, certes, il est probable que le volume d'affaires sera sans doute pas en croissance pour des raisons évidentes. À charge pour nous d'être capables peut-être de l'expliquer davantage, y compris de...
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19: Hier, au lendemain d'une manifestation de l'opposition dont la répression...
20: Bonjour Josué.

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5: Bonjour à tous, bonjour à toutes, j'espère que vous allez bien en ce mardi. Vous êtes bien sur les ondes de Fréquence Plus et nos prévisions selon Météo France au sein. Et bien pour ce 12 mai, c'est un temps sec et bien ensoleillé en montagne ce matin. En revanche, c'est une mer de nuages épaisse en vallée et en dessous de 1500 mètres vers Argelès, Bagnères du Bigorre. Et il y aura tendance à progresser ce matin vers le fond de chaîne. La dégradation est largement attendue en milieu de journée avec l'arrivée de précipitations par le sud-ouest. Ces dernières pourraient se poursuivre principalement en première partie de nuit prochaine et devenir plus rares ensuite. Les cumuls sont de l'ordre de 15 à 30 mm, localement même un peu plus, et la limite de neige va à la baisse puisque de 2300 mètres en journée, elle va chuter à 2000 mètres d'altitude la nuit prochaine, et un cumul de neige pouvant atteindre très localement 15 à 20 cm au-dessus de 2300 mètres d'altitude. Isotherme 0 degré aujourd'hui à 2600 mètres en journée, 2200 mètres la nuit prochaine, et ce matin, le vent est de sud-ouest, il est globalement faible et il va tourner nord-ouest en fin d'après-midi et se renforcer légèrement en soufflant à 20-30 km/h. Voici donc pour les prévisions de ce jour que je souhaite beau à tous et à toutes.
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0: soft and tender. Ça veut dire doux et tendre, mais c'est moins joli en français.
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4: Bienvenue dans le podcast Dessine-moi un divan. Je suis Candice Medina Marot, créatrice de ce podcast, dans lequel je vous propose de vous joindre à des aventures et explorations en terre analytique. Chaque mois, je vais aborder une thématique qui va s'élaborer au fil d'épisodes hebdomadaires. Comme première thématique de cette première saison, nous commençons par le commencement, ce qu'est la psychanalyse et ce qu'elle n'est pas. Nous avons évoqué dans les deux premiers épisodes l'invention de la psychanalyse ainsi que le fait qu'elle n'est pas une thérapie. Dans ce troisième épisode, nous allons nous poser la question suivante. À qui s'adresse la psychanalyse? Vous êtes prêts? L'aventure nous attend. C'est parti! Une fois que l'on a dit que la psychanalyse n'était pas une thérapie, la question se pose de savoir à qui s'adresse-t-elle? Pour l'instant, jamais une personne n'est venue en consultation en prévision d'un mal-être à venir, par prudence, précaution, anticipation ou curiosité. Certaines viennent consulter pour continuer un travail préalablement entamé ailleurs avec quelqu'un d'autre, mais pour la plupart des personnes qui poussent la porte de mon cabinet ou composent mon numéro, elles prennent rendez-vous car elles se trouvent dans une situation d'urgence. Elles vont mal, elles souffrent, elles cherchent de l'aide. Mais finalement, toutes ne feront pas une analyse, une vraie. Quand je dis une analyse, une vraie, ce n'est pas tant en termes de durée qu'en termes de type de travail. Une analyse, c'est long, c'est vrai. Ça prend plusieurs années. Cela monte généralement même quelque part entre 5 et 10 ans pour celles et ceux qui en viennent à vouloir devenir analyste. Une analyse peut se faire d'une traite avec la même personne ou bien plusieurs fois avec des analystes différents. Chacun fait sa sauce. Bien souvent, on fait ce que l'on nomme des tranches d'analyse, c'est-à-dire des périodes de quelques mois, quelques années. Je ne suis pas fan de ce terme, je préfère parler de saison, un peu comme pour les saisons d'une série. Je ne vous apprends strictement rien en vous disant qu'il existe tout un tas d'approches psy. L'essentiel étant que chacune et chacun trouve là où les approches et là où les personnes qui exercent cette approche qui lui correspondent. Ça le fait, très bien, ça ne le fait pas, on cherche ailleurs. Bon, ok, mais alors, venons-en au fait, à qui s'adresse la psychanalyse? Pour quelle personne peut-elle être une approche pertinente? Là, comme ça, j'ai envie de répondre qu'elle est faite pour les assoiffés d'azur, les poètes, les fous. En effet, la psychanalyse correspond généralement bien aux personnes qui ne peuvent jamais se satisfaire de réponses toutes faites, de réponses qu'on leur suggère, voire de non-réponses, voire de réponses, et qui ont toujours besoin de trouver un sens qui leur soit propre. Et à partir de là, et donc souvent à partir de leurs manifestations psychiques, somatiques, diverses et variées, d'inventer leur manière d'habiter le monde. Celles et ceux qui ont besoin de faire leur sauce, qui ont horreur qu'on leur dise quoi faire, quoi penser, et qui partent en courant dès que quelqu'un essaie de les conseiller, quand bien même ils en font la demande, car on reste très ambivalents, les êtres humains, cela, ça peut leur correspondre, la psychanalyse. Celles et ceux qui ne veulent pas qu'on leur trouve de solution, qui veulent comprendre par eux-mêmes, explorer par elles-mêmes, construire leurs réponses et se poser beaucoup de questions, sont des personnes qui trouveront probablement de quoi se mettre sous la dent en analyse. Vous l'aurez compris, la manière dont la psychanalyse conçoit l'éthique d'une personne et ses manifestations fonde la manière dont elle conçoit le sujet. L'un comme l'autre sont à écouter. D'une écoute inconditionnelle, c'est-à-dire sans condition préalable, sans a priori, sans chercher à faire taire ou ne pas dire quoi que ce soit. Toute parole a sa place en psychanalyse. Elle doit pouvoir se dire, et au-delà, s'élaborer, se questionner, se tisser. De fait, le sujet n'est pas un ou une patiente à soigner, une victime à défendre, du moins pas que. La personne qui vient consulter, bien qu'elle puisse en faire la demande, n'est pas là pour qu'on lui trouve des solutions, parce qu'en tant qu'analyste, on saurait pour elle ce qu'il faut faire ou ne pas faire. Ce savoir supposé à l'analyste est nécessaire, du moins dans un premier temps, pour celle ou celui qui vient consulter, mais être analyste signifie que nous devons nous garder d'en être dupes. Pas plus que nous sommes là pour aider, pour soigner, nous ne sommes là pour savoir à la place de l'autre. Puisque je le répète, j'insiste, et je le dis même en gras en italique et surligné en orange, personne ne sera jamais à la place de personne. Jamais. Dans sa théorie des discours, je vous laisse explorer plus en avant par ailleurs si ça vous intéresse, Lacan nous dit que le discours analytique est celui dans lequel le sujet est responsable de son dire. D'où son concept d'une éthique du bien-dire, ce qui renvoie au fait de dire sa vérité, c'est-à-dire d'énoncer et d'élaborer le rapport qu'en tant que sujet, une personne entretient avec ce qu'elle dit. Dans ce discours-ci, une manifestation, autrement appelé un symptôme, est au travail. Et elle n'est pas en place de ce qu'il faudrait éradiquer puisque le sujet s'y dit. À noter d'ailleurs que le discours capitaliste se fonde sur l'élimination du symptôme, en faisant miroiter au sujet qu'à un moment ou un autre, quelque chose viendra combler son désir. Rencontre ratée s'il en est, puisque, vous l'aurez constaté vous-même, aucun objet, aucune activité, aucune relation ne vient combler votre désir au point de faire de vous quelqu'un qui ne manquerait plus jamais de rien. Ce serait terrible d'ailleurs de ne plus manquer, car on n'aurait plus rien à désirer. Et alors qu'est-ce qui nous pousserait hors du lit le matin? Hein? Je vous le demande. Il est indéniable, bien entendu, que notre histoire a une influence considérable sur nous en tant qu'individus. Mais, nous n'en sommes pas le produit pur et simple. C'est-à-dire qu'il n'y a pas de déterminisme, du moins rien qui relèverait d'une fatalité écrite dans notre histoire. Considérer cela reviendrait à nier la position de sujet. Certes, chaque sujet a une histoire, mais il en est aussi une réponse en acte, en parole, et pourrait-on rajouter en manifestation. C'est bien pour cela que, même dans les choses les plus atroces et dévastatrices que peut vivre une personne, la manière dont elle va les traverser lui appartient. Il ne lui appartient pas de subir des violences sexuelles, une guerre, un harcèlement, la mort d'un être cher, mais ce qui lui appartient, c'est la manière dont elle va faire avec ce qui lui est arrivé, avec ce qui lui arrive, et qu'elle n'a pas choisi. Eh bien, souvent on fait comme on peut, avec notre histoire, notre tempérament et les drames et bonheurs qui jalonnent notre vie. Restaurer le statut de sujet à un individu se fait à partir de là, du fait que chaque sujet est activement responsable de ce qu'il fait de sa vie, même s'il est victime par ailleurs de ce qui lui arrive. Il est responsable de ce qu'il va en faire, puisque ça lui appartient, et qu'il n'est pas une marionnette à la merci de la fatalité, du déterminisme, de la génétique ou de quelque volonté divine. En tout cas, voilà notre postulat d'analyste, chacun pense ce qu'il souhaite. Cela signifie que chaque individu trouve une manière de faire avec ce qui lui tombe dessus, que cette réponse est singulière, unique, et que donc dans ses actes, ses paroles et ses symptômes, qui ne sont autres que des solutions trouvées pour faire face à un conflit psychique, je le rappelle, le sujet se dit dans sa vérité, il se dit dans sa manière de faire face à l'impossible et l'impensable face auquel il tente de se tenir. La psychanalyse apparaît alors comme ce pas de côté, ce décalage proposé au sujet pour voir où il se tient et essayer de s'en expliquer, pour lui-même, à lui-même, pour y trouver ce qui l'y aliène et éventuellement se libérer autant que faire se peut, en continuant de tisser un récit singulier, unique, en perpétuelle écriture, c'est-à-dire son récit. Je vous propose qu'on ponctue là-dessus, et d'ici la prochaine fois, je vous souhaite de belles explorations.
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13: Bonjour, c'est Caroline au micro de Fréquence Luce. Nous sommes le mardi 12 mai et voici les actualités locales. On commence par parler de santé. Le centre de santé municipal de Lourdes entre en phase de recrutement. Le maire de Lourdes, Thierry Lavitte, entouré de Jean-Pierre Bassetti, son adjoint en charge de la santé, et d'Emmanuel Béguet-Loncamp, directrice générale des services, a annoncé officiellement l'ouverture de la campagne de recrutement des professionnels qui intégreront le futur centre de santé municipal de Lourdes. Actuellement en travaux, la structure devrait ouvrir ses portes dans l'ancienne trésorerie rue de l'Angèle. Cette opération fait partie du plan Avenir Lourdes, Action 53. Le centre de santé proposera une offre de santé et de premiers soins d'urgence. Le but premier est de renforcer l'offre de soins sur la ville, mais aussi sur l'ensemble du territoire, s'agissant d'anticiper l'offre globale de santé. Une dizaine d'entreprises sont engagées et à ce jour, le gros œuvre est terminé. Les travaux extérieurs démarreront à la fin du mois de juillet pour une mise en fonctionnement à l'automne 2026. Pensé pour offrir aux professionnels de santé un environnement de travail moderne, fonctionnel et accessible, il sera doté de 4 cabinets médicaux, d'un cabinet infirmier et d'un cabinet de soins, entre autres. La ville de Lourdes recrute alors 3 médecins généralistes, des infirmiers

De son côté, Jean-Luc Cazot, président du Rotary Club d'Argelès-Cotteret-Vallée des Gaves, a souligné le rapprochement entre les différents acteurs, eux gestionnaires du site, et la Fédération des pêcheurs, dont l'une des missions est l'acquisition de terrains afin de les réhabiliter ou de préserver les zones humides, mais aussi de protéger les milieux aquatiques. La Fédération de pêche s'est alors rapprochée du CPIE afin de faire évoluer cet endroit qui a vocation à rester un site naturel. Grâce à cette collaboration, de nouveaux aménagements ont été installés au lac vert, comme par exemple une table de pique-nique ou une palissade d'observation. Ce projet déjà engagé avec le PLVG et l'Agence de l'eau invite à profiter pleinement du site tout en découvrant sa richesse naturelle. Une nouvelle revue. À Argelès-Gazost, la Société des Sept Vallées a édité sa nouvelle revue « L'Avedan et Pays-Toy » numéro 56. C'est devant une assistance venue nombreuse pour son assemblée générale que l'association a présenté sa nouvelle revue. Outre de nombreux articles sur différents thèmes de nos vallées du Lavedan, notamment un regard sur l'église romane de Viscos, deux dossiers sont consacrés à la traversée des Trente Glorieuses et à un épisode méconnu de la guerre dans les Hautes-Pyrénées, l'internement des diplomates américains à Lourdes. On y retrouve également des chroniques littéraires lavedanaises, des chroniques des villages et des actualités patrimoniales. La revue est disponible au local de l'association ou à la librairie périnéiste Béguet, également à Argelès-Gazost. On finit ces actualités locales avec de l'art. En partenariat avec l'École supérieure d'art et de design des Pyrénées, Omnibus accueille l'ancienne élève Ninon Banik pour sa toute première résidence de création, suivie d'une exposition intitulée « Faire avec » et ce jusqu'au 23 mai. Particulièrement heureuse d'exposer ici, Ninon Banik documente l'art de la débrouille. Elle s'appuie sur l'image, mais pas que. Des réalisations, des témoignages aussi recueillis dans un hameau coupé du monde suite à un éboulement où les habitants se sont adaptés et la vie a repris malgré tout, qui sublime l'art de la débrouille et de la transformation, ou comment on se débrouille pour créer avec rien. Faire quelque chose de très documentaire sur ces objets, des modes de vie, aller au contact des gens, plonger dans leur univers tout en mêlant créativité, ingéniosité et adaptation. Une exposition à découvrir du mercredi au samedi après-midi jusqu'au 23 mai à Omnibus. C'en est terminé pour les actualités locales de ce mardi 12 mai. Belle écoute à tous sur Fréquence Luce.

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Chaque génération, sans doute, se croit vouée à refaire le monde. La mienne sait pourtant qu'elle ne le refera pas. Mais sa tâche peut être plus grande. Elle consiste à empêcher que le monde se défasse. Héritière d'une histoire corrompue, se mêlent les révolutions déchues, les techniques devenues folles, les dieux morts et les idéologies exténuées. De médiocres pouvoirs peuvent aujourd'hui tout détruire, mais ne savent plus convaincre. L'intelligence s'est abaissée jusqu'à se faire la servante de la haine et de l'oppression. Cette génération a dû, en elle-même et autour d'elle, restaurer, à partir de ses seules négations, un peu de ce qui fait la dignité de vivre et de

devant un monde menacé de désintégration. Elle sait, elle devrait, dans une sorte de course folle contre la montre, restaurer entre les nations une paix qui ne soit pas celle de la servitude.

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vérité mystérieuse, fuyante, toujours à conquérir. 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Nous devons marcher vers cette lutte, péniblement, mais résolument, certains d'avance de notre défaillance sur un si long chemin.

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5: Bonjour à tous, bonjour à toutes, j'espère que vous allez bien en ce mardi. Vous êtes bien sur les ondes de Fréquence Plus et nos prévisions selon Météo France au sein. Et bien pour ce 12 mai, c'est un temps sec et bien ensoleillé en montagne ce matin. En revanche, c'est une mer de nuages épaisse en vallée et en dessous de 1500 mètres vers Argelès, Bagnères du Bigorre. Il y a tendance à progresser ce matin vers le fond de chaîne. La dégradation est largement attendue en milieu de journée avec l'arrivée de précipitations par le sud-ouest. Ces dernières pourraient se poursuivre principalement en première partie de nuit prochaine et devenir plus rares ensuite. Les cumuls sont de l'ordre de 15 à 30 mm, localement même un peu plus, et la limite du neige va à la baisse puisque de 2300 mètres en journée, elle va chuter à 2000 mètres d'altitude la nuit prochaine, et un cumul de neige pouvant atteindre très localement 15 à 20 cm au-dessus de 2300 mètres d'altitude. L'isotherme 0 degré aujourd'hui à 2600 mètres en journée, 2200 mètres la nuit prochaine, et ce matin, le vent est de sud-ouest, il est globalement faible, et il va tourner nord-ouest en fin d'après-midi et se renforcer légèrement en soufflant à 20-30 km/h. Voici donc pour les prévisions de ce jour que je souhaite beau à tous et à toutes.
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5: Je me soigne avec les plantes.
0: Mardi à 18h à la Maison de la Montagne à Argelès-Gazost, Muriel Clément, herboriste, vous propose une conférence à la découverte des plantes médicinales. Elle vous en présentera quelques-unes de ces plantes médicinales sauvages et cultivées. Leur recrudescence, leur reconnaissance, leurs bienfaits, leur utilisation pratique et ancestrale. La conférence à la découverte des plantes médicinales avec Muriel Clément, c'est ce mardi à 18h à la Maison de la Montagne à Argelès-Gazost. Mercredi à 17h30 au Petit Jardin de Barèges, on vous propose le concert du mercredi Trio Jazz et Chansons avec Swingambule. Le concert de Swingambule, c'est ce mercredi à 17h30 au Petit Jardin de Barèges.
6: Du 13 au 17 mai, c'est le retour du Festival des Mainats. Le 13 mai à Ciotat et du 14 mai au 17 mai à Pouzac. Le Festival des Mainats fête son 30e anniversaire avec pas moins de 28 représentations, spectacles jeunes publics et soirées tout public, des animations et des ateliers gratuits durant le week-end. L'ouverture des caisses se fera le mercredi 13 mai à 17h30 à Ciotat, à l'entrée de la salle des fêtes, et pour Pouzac, le vendredi 15 mai à 20h, le samedi 16 mai à 11h et le dimanche 17 mai à partir de 9h30. Retrouvez également l'empreinte par la compagnie L'Attraction Céleste, le spectacle inaugural du festival en partenariat avec le Parvis, le jeudi 14 et le vendredi 15 mai à 20h30, à la salle Edmond Duplan à Pouzac. Retrouvez le programme du festival sur le site internet des Mainats et réservé sur le réseau du Parvis. Le 30e festival des Mainats, c'est du 13 au 17 mai à Ciotat et à Pouzac.
0: Jeudi à 20h30 au bar du Casino à Argelès-Gazost, on vous propose le concert Les Acoustiques Anonymes. Le concert des Acoustiques Anonymes, c'est ce jeudi à 20h30 au bar du Casino à Argelès-Gazost. Mercredi à 17h au cinéma Le Refuge à Barèges, on vous propose la projection du film Appelez-moi encore Le Funi, un documentaire sur le funiculaire de Barèges présenté par l'association Funiteuil, un film réalisé par Laurence Fleury. La projection du film Appelez-moi encore Le Funi, c'est ce mercredi à 17h au cinéma Le Refuge à Barèges.
6: Du 1er mai au 30 juin, venez admirer l'exposition à Cotteret, Pyrénées étoilées. L'ouverture se fait de 8h30 à 17h. Venez découvrir la beauté des cieux et des paysages nocturnes avec l'exposition Pyrénées étoilées. Laissez-vous émerveiller par une arche céleste ou par le scintillement des étoiles au-dessus des sommets pyrénéens, rendu visible grâce au talent de 7 photographes ayant contribué à cette exposition. Ces paysages permettent également de prendre conscience des menaces concrètes qui pèsent sur ce patrimoine naturel nocturne par l'omniprésence de la pollution lumineuse de nos villes et nos villages. Les renseignements se font au 05 60 92 52 56. L'entrée est libre et gratuite. L'exposition Pyrénées étoiles, c'est à Cotteret du 1er mai au 30 juin.
0: Jusqu'au 17 mai, à la Maison des Arts, à Arras-en-Lavedan, on vous propose l'exposition Écho de Philippe Jacques. Dessins, peintures et installations se déploient dans les espaces de l'Abadial comme les strates d'une même interrogation. Celle d'un artiste qui ne cherche pas à représenter la montagne, mais à en restituer l'expérience sensible, dans toute sa complexité et sa profondeur. L'exposition Écho de Philippe Jacques, c'est à découvrir jusqu'au 17 mai de 14h à 18h à l'Abadial Maison des Arts à Arras-en-Lavedan.
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1: Les offres de la semaine à pourvoir sur les Vallées des Gaves. Et il y en a une petite quantité aujourd'hui. Et il y en a une petite quantité cette semaine. On commence par un responsable de salle qui est recherché en CDD pour 2 mois à 35 heures par semaine. Un poste pour la station du Haut-Akam et qui est à pourvoir à partir du 29 juin. Et pas de travail le soir est-il stipulé. Pour la station du Haut-Akam également, c'est un CDD de 2 mois toujours à 35 heures par semaine. Pareil pour commencer le 29 juin et pas de travail le soir est-il stipulé. Et c'est pour un second de cuisine. On continue et on va à Luce cette fois, où à Luce Saint-Sauveur, on recherche un réceptionniste d'appartement vacances, un CDD de 4 mois à 35 heures par semaine. Direction Cerce, la commune de Cerce, elle-même, recherche un agent communal polyvalent pour un CDD de 12 mois à 35 heures par semaine. Direction Cotteray, où c'est un commis de cuisine qui est recherché pour 4 mois à 39 heures par semaine pour l'hôtellerie du lac de Gaube. Et l'hôtellerie du lac de Gaube recherche également un serveur, serveuse de restaurant pour 4 mois à 39 heures par semaine. Direction le Viscos, où de 10h à 14h, la Grange aux Marmottes recherche des valets de chambre ou des femmes de chambre. On remonte à Cotteray, où c'est un agent d'entretien de maintenance polyvalent qui est recherché pour 4 mois à 35 heures par semaine pour une résidence de vacances, nous dit-on. On redescend et on va à Beaussens à présent, où c'est une femme de chambre ou un valet de chambre qui est recherché pour un CDI à 39 heures par semaine. Et on nous souligne que c'est un poste urgent avec une ouverture d'hébergement haut de gamme. On repart à Cotteray à présent, où un vendeur en boulangerie est recherché en CDD pour 4 mois à 35 heures par semaine. Et également un boulanger est recherché, pareil, en CDD de 4 mois à 35 heures par semaine. Et on nous signale qu'à l'issue, il y a une possibilité de CDI. On redescend et cette fois on va dans l'entièreté en fait des Vallées des Gaves où c'est l'ADMR qui recherche une aide à domicile ou un aide à domicile en CDI pour 27 heures par semaine. Et on termine les offres de cette semaine par deux offres sur Argelès-Gazost. La première concerne un serveur qui est recherché pour 4 mois à 35 heures par semaine. Et en suivant, et bien dans un autre domaine, à Argelès-Gazost, on recherche un préparateur en pharmacie, un CDI à 35 heures par semaine et où les débutants sont acceptés si bien sûr ils sont diplômés. Voilà pour les offres de la semaine sur les Vallées des Gaves. 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
5: Merci de rester avec nous à l'écoute de RFI. Les midis à Paris, 10h en temps universel. Le journal avec vous, Karine Bellicha. Karine, bonjour.
6: Bonjour Caroline, bonjour à tous. À la une, le cessez-le-feu entre Washington et Téhéran est sous respirateur artificiel. Aucune avancée sur un plan de sortie du conflit et Donald Trump a les yeux rivés sur Pékin. Il s'envole demain pour rencontrer son homologue Xi Jinping. Avant de partir, il a pris le temps de sanctionner plusieurs entités chinoises qui seraient impliquées dans le transport illicite de pétrole iranien. Le travail des autorités sanitaires n'est pas terminée, prévient le patron de l'OMS après l'évacuation réussie de plus d'une centaine de passagers et membres d'équipage du MV Ondus. Il faut, dit l'OMS, respecter désormais un confinement de ces personnes pour éviter la propagation de l'antivirus. Et puis le sable est trop exploité dans le monde et ce n'est pas une ressource inépuisable, s'alarme l'ONU qui souligne aussi son rôle de protection contre le réchauffement climatique. Explication à la fin de ce journal. Le cessez-le-feu est bien mal en point entre les États-Unis et l'Iran. Il est sous assistance respiratoire massive, selon les mots de Donald Trump, qui estime que la réponse de Téhéran à son plan pour sortir de la guerre n'est pas du tout à la hauteur. Le président américain s'impatiente aussi face au blocage du détroit d'Ormuz. Il envisage de relancer l'opération d'escorte des bateaux pour tenter de briser le blocus iranien. Avant de s'envoler pour Pékin demain, rare rencontre prévue avec son homologue Xi Jinping. Mais comme à son habitude, il ne veut pas se déplacer sans montrer les muscles. La Maison-Blanche a pris soin de sanctionner plusieurs entités chinoises impliquées, selon les États-Unis, dans le transport illicite de pétrole iranien vers les côtes chinoises. Vincent Souriau.
7: 3 individus et 9 entreprises épinglées par la Maison-Blanche. Parmi elles, le département du Trésor, qui met en œuvre ces sanctions, désigne plusieurs entités qui facilitent la vente et le transfert du pétrole iranien à la Chine. L'administration américaine pénalise en particulier 2 firmes basées à Hong Kong, Blue Ocean et Sanmu, citées comme des sociétés écrans impliquées, selon l'administration américaine, dans le transport de multiples cargaisons d'hydrocarbures liées aux gardiens de la Révolution, cargaisons allant chacune des dizaines de millions de dollars. Les États-Unis ajoutent qu'ils se tiennent prêts à agir contre quiconque soutiendra le commerce illicite de l'Iran et que Washington imposera, si nécessaire, des sanctions indirectes à des institutions financières. Le ministère de l'économie menace notamment les banques chinoises associées aux raffineries de la province du Shandong qui, d'après le gouvernement américain, réceptionnent et traitent de très larges quantités de pétrole brut iranien. Vincent Souriau, Washington RFI.
6: Sur l'autre front, le cessez-le-feu au Liban est décidément bien théorique. 6 personnes sont décédées dans un bombardement aérien israélien dans le sud, près de Tir. L'État hébreu continue ses pilonnages quotidiens et le Hezbollah pro-iranien poursuit aussi ses attaques contre des cibles israéliennes. En Israël, où un rapport publié aujourd'hui souligne le recours systématique du Hamas et d'autres groupes palestiniens aux violences sexuelles lors des attaques du 7 octobre 2023 et pendant la captivité des otages à Gaza. La commission d'enquête relève que le mouvement islamiste et ses alliés ont utilisé des tactiques de violence sexuelle et de torture infligées de manière à intensifier la terreur et l'humiliation. En 2024, l'ONU avait déjà fait état d'informations claires et convaincantes concernant l'utilisation des violences sexuelles systémiques le 7 octobre et en captivité contre certaines femmes et enfants israéliens. Le rapatriement de tous les passagers du bateau MV Ondus ne signifie pas que l'alerte à l'antivirus est levée. Notre travail n'est pas terminé, avertit le patron de l'OMS. Le navire fait désormais route vers les Pays-Bas après l'évacuation sous haute protection dans l'archipel espagnol des Canaries de 125 personnes de 23 pays différents. Tous sont ou seront mis en quarantaine selon les protocoles mis en place par chaque pays pour éviter la propagation du virus, sauf aux États-Unis où les autorités n'ont pas prévu de confinement des passagers. En France, les autorités multiplient les réunions de crise. 42 jours d'isolement ont été décidés en prenant soin de ne pas créer de panique. La comparaison avec l'épidémie du Covid-19 n'est toujours pas de mise à ce stade. Écoutez les explications du professeur Olivier Bouchot, chef du service des maladies infectieuses et tropicales de l'hôpital Avicenne de Bobigny.
2: S'il y a une transmission interhumaine, dans les limites de ce qu'on connaît, parce que c'est un virus qu'on ne connaît pas tant que ça, c'est une maladie rare, hein, la maladie antivirus, hein, il y a une centaine de milliers de cas par an dans le monde, ce qui représente très très peu de choses. Et cette transmission interhumaine, elle est très peu connue, puisque jusqu'à présent, elle n'était pas du tout considérée comme un mode de transmission habituel, et ça reste probablement vrai. Parler de mettre des masques maintenant me paraît complètement hors de proportion avec la réalité de ce qui se passe. Que s'il y a une transmission interhumaine, a priori, ça nécessite des contacts très rapprochés. Donc dans l'état actuel des choses, à part peut-être des personnes qui vivraient dans l'entourage d'une des personnes contacts, mais ça représente un nombre infiniment petit en France, mais pour le français de tous les jours, il n'y a aucune raison pour se protéger de l'antivirus, il n'y a aucune raison de mettre des masques.
6: Le professeur Olivier Bouchot, interrogé par Laurence Théo, la France qui demande une coordination plus étroite des protocoles sanitaires au sein de l'Union européenne. En Bolivie, les grèves et blocages de routes pour demander des solutions à la crise économique ne faiblissent pas. Au contraire, de nouveaux secteurs se joignent à la mobilisation et la capitale administrative, La Paz, est complètement coupée du reste du pays. Résultat, certains produits comme le poulet commencent à manquer et les prix montent. Correspondance de Nils Sabin à La Paz.
8: Au marché Rodriguez de La Paz, les étals de viande font peine à voir. Elles sont souvent à moitié vides et certains commerçants n'ont plus rien à vendre. Après une semaine de blocage de route, le manque d'approvisionnement se fait sentir. Pour Sylviane, cliente, la viande est quasiment inabordable.
9: Avant, je m'achetais un beau poulet pour 4 euros. Mais là, ils les vendent à 10 euros. Et là, en face, à presque 12 euros. Ce n'est plus possible.
8: Quant aux vendeuses, comme Marta, elles expliquent que ce sont les fournisseurs qui ont fait monter les prix.
10: La mairie devrait d'abord aller contrôler les grossistes si elle veut que nous, nous vendions à des prix corrects.
8: La passe dépend de la région de Santa Cruz à l'est pour être approvisionné en viande ou encore en huile. Le gouvernement a donc lancé dimanche un pont aérien pour faire arriver de la viande à la capitale. Gustavo Serrano, vice-ministre du commerce interne.
11: Aujourd'hui, on vient de réceptionner 10 000 kilos de poulet et 10 000 kilos de bœuf ne devraient pas tarder à arriver. On va continuer comme ça chaque jour en approvisionnant les villes qui sont affectées par les blocages.
8: Les blocages de route devraient encore durer au moins une semaine car une marche de secteur opposée au gouvernement compte arriver à La Paz lundi prochain. Nils Sabin, La Paz, RFI.
6: Aujourd'hui, le programme des Nations Unies pour l'environnement publie son troisième rapport intitulé « Le sable, le développement durable, une ressource essentielle pour la nature et le développement ». Ce rapport, rédigé par 27 experts du monde entier, explique notre dépendance au sable, notamment pour nos infrastructures, une exploitation qui n'est pas sans conséquences. Juliette Pietraszewski.
12: D'ici 2060, la demande en sable pour les constructions devrait augmenter de 45%. Une exploitation trop importante, explique Pascal Peduzzi, le directeur du programme des Nations Unies pour l'environnement.
13: Il est prélevé beaucoup, beaucoup plus rapidement que le sable n'est à se reconstituer. Nous en extrayons 50 milliards de tonnes par année, l'équivalent d'un mur qui ferait 27 mètres de haut, 27 mètres de large et qui ferait le tour de l'équateur chaque année.
12: Le sable a pourtant un rôle protecteur multiple contre, par exemple, l'élévation du niveau de la mer, mais pas seulement.
13: Le sable, c'est la première ligne de défense contre les impacts liés au changement climatique, que ce soit l'intensification des vagues de tempête ou l'infiltration d'eau salée dans les aquifères. Et il y a aussi en route de protection, dans le sens qu'il régule la manière dont les rivières s'écoulent.
12: Le sable fait ainsi partie intégrante de notre écosystème, explique Pascal Peduzzi.
13: Par exemple, les pêcheurs, si vous enlevez du sable, dans les sables, vous avez tous les micro-organismes qui nourrissent les petits poissons, qui nourrissent les plus gros, etc. Donc si vous stérilisez les fonds marins, vous allez avoir un problème sur les pêcheries. Donc il y a tout effectivement cette dépendance de soutien du sable à nos activités ou à notre sécurité.
12: Les Nations Unies estiment par ailleurs qu'environ la moitié des entreprises de dragage, l'opération qui extrait le sable au fond de l'eau, agissent dans des aires marines protégées.
6: Et puis c'est le coup d'envoi du Festival de Cannes ce soir, 10 jours de compétition qui verront 22 films se disputer la Palme d'Or pour succéder à un simple accident de l'Iranien Jafar Panahi. Tout de suite, 8 milliards de voisins avec vous, Emmanuel Bastide, bonjour.
14: Bonjour Karine Bellicha, prochain journal dans 50 minutes chez 8 milliards, on parle du pouvoir d'achat en Afrique.
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21: Bonjour à tous, bonjour à toutes, rebonjour si vous êtes avec nous depuis ce matin. J'espère que vous allez bien en ce rendez-vous demi-journée et après notre point avec Radio France Internationale, nous entrons dans nos informations locales. Tout en vous souhaitant un très bel appétit si vous êtes à table, eh bien je vous annonce le menu de ce jour pour les actualités locales. Alors nous allons commencer par une revue d'actualités locales comme de tradition sur les ondes avec Caroline aujourd'hui qui nous l'a préparée. Puis nous continuerons avec Florence Vergély qui est à la montagne, ce fameux journal avec lequel nous sommes partenaires et qui a fait un zoom sur le festival des Maïnats qui a lieu dès ce mercredi et jusqu'à la fin de semaine. Donc on en saura plus grâce à un reportage donc qu'elle nous a transmise. Et en suivant, nous aurons un petit point météo et dans peu de temps après, vous aurez quelques idées sorties pour les jours à venir avant de retrouver les offres d'emploi sur le territoire cette semaine. Et si vous souhaitez nous joindre, vous pouvez nous appeler au 09 63 23 08 31. 09 63 23 08 31. Vous pouvez passer aussi par notre site internet qui vous permet, d'ailleurs je vous parlais d'agenda, d'événements, où vous pouvez retrouver, tant qu'il est encore là, puisque dans 15 jours nous allons changer de site internet et donc peut-être de process, on vous tiendra informé. En tout cas, dans les 15 jours à venir, vous avez la possibilité de vous saisir de l'agenda justement qui est mis à votre disposition sur notre site internet dans l'onglet La Radio et Nous et tout simplement Agenda, annoncer votre événement et un petit formulaire assez simple à remplir. Voilà d'ailleurs le site internet. En attendant que le nouveau arrive, eh bien vous avez toujours l'entièreté des reportages, des interviews, des émissions musicales, des chroniques, etc. qui sont à votre disposition pour les écouter en différé ou les transmettre a posteriori. Voilà en tout cas pour les informations que j'ai à vous transmettre et de ce pas, je vous propose eh bien, de retrouver Caroline pour notre revue d'actualité locale. C'est parti.
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27: Bonjour, c'est Caroline au micro des Fréquences Luce. Nous sommes le mardi 12 mai. Et voici les actualités locales. On commence par parler de santé. le centre de santé municipal de Lourdes entre en phase de recrutement. Le maire de Lourdes, Thierry Lavitte, entouré de Jean-Pierre Bassetti, son adjoint en charge de la santé, et d'Emmanuelle Béguet-Loncan, directrice générale des services, a annoncé officiellement l'ouverture de la campagne de recrutement des professionnels qui intégreront le futur centre de santé municipal de Lourdes. Actuellement en travaux, la structure devrait ouvrir ses portes dans l'ancienne trésorerie rue de l'Angèle. Cette opération fait partie du plan Avenir Lourdes, Action 53. Le centre de santé proposera une offre de santé et de premiers soins d'urgence. Le but premier est de renforcer l'offre de soins sur la ville, mais aussi sur l'ensemble du territoire, s'agissant d'anticiper l'offre globale de santé. Une dizaine d'entreprises sont engagées et à ce jour, le gros œuvre est terminé. Les travaux extérieurs démarreront à la fin du mois de juillet pour une mise en fonctionnement à l'automne 2026. Pensé pour offrir aux professionnels de santé un environnement de travail moderne, fonctionnel et accessible, il sera doté de 4 cabinets médicaux, d'un cabinet infirmier et d'un cabinet de soins, entre autres. La ville de Lourdes recrute alors 3 médecins généralistes, des infirmiers, un secrétaire médical, ainsi qu'un coordinateur ou responsable de structure. Aujourd'hui, plus de 2000 Lourdais sont sans médecin référent. Dans cette structure, les médecins seront des salariés sans charge administrative. Le médecin traitant sera donc le centre de santé. Les médecins intéressés peuvent télécharger la page dédiée au recrutement sur le site de la ville de Lourdes. Environnement. À Agos-Vidalos, la préservation du lac vert s'enrichit d'une nouvelle étape grâce au soutien des Rotary Clubs, avec des aménagements favorisant l'accueil du public dans ce site naturel. Pierre Castéran, président du Rotary Club de Lourdes, a insisté sur le fait de se mettre au service des autres. De son côté, Jean-Luc Cazot, président du Rotary Club d'Argelès-Cotteret-Vallée des Gaves, a souligné le rapprochement entre les différents acteurs, eux, gestionnaires du site, et la Fédération des pêcheurs, dont l'une des missions est l'acquisition de terrains afin de les réhabiliter ou de préserver les zones humides, mais aussi de protéger les milieux aquatiques. La Fédération de pêche s'est alors rapprochée du CPIE afin de faire évoluer cet endroit qui a vocation à rester un site naturel. Grâce à cette collaboration, de nouveaux aménagements ont été installés au lac vert, comme par exemple une table de pique-nique ou une palissade d'observation. Ce projet déjà engagé avec le PLVG et l'Agence de l'eau invite à profiter pleinement du site tout en découvrant sa richesse naturelle. Une nouvelle revue. À Argelès-Gazost, la Société des Sept Vallées a édité sa nouvelle revue « L'Avedan et Pays-Toy » numéro 56. C'est devant une assistance venue nombreuse pour son assemblée générale que l'association a présenté sa nouvelle revue. Outre de nombreux articles sur différents thèmes de nos vallées du Lavedan, notamment un regard sur l'église romane de Viscos, deux dossiers sont consacrés à la traversée des Trente Glorieuses et à un épisode méconnu de la guerre dans les Hautes-Pyrénées, l'internement des diplomates américains à Lourdes. On y retrouve également des chroniques littéraires lavedanaises, des chroniques des villages et des actualités patrimoniales. La revue est disponible au local de l'association ou à la librairie périnéiste Béguet, également à Argelès-Gazost. On finit ces actualités locales avec de l'art. En partenariat avec l'École supérieure d'art et de design des Pyrénées, Omnibus accueille l'ancienne élève Ninon Banik pour sa toute première résidence de création, suivie d'une exposition intitulée « Faire avec », et ce jusqu'au 23 mai. Particulièrement heureuse d'exposer ici, Ninon Banik documente l'art de la débrouille. Elle s'appuie sur l'image, mais pas que. Des réalisations, des témoignages aussi recueillis dans un hameau coupé du monde suite à un éboulement où les habitants se sont adaptés et la vie a repris malgré tout, qui sublime l'art de la débrouille et de la transformation, ou comment on se débrouille pour créer avec rien. Faire quelque chose de très documentaire sur ces objets, des modes de vie, aller au contact des gens, plonger dans leur univers tout en mêlant créativité, ingéniosité et adaptation. Une exposition à découvrir du mercredi au samedi après-midi jusqu'au 23 mai à Omnibus. C'en est terminé pour les actualités locales de ce mardi 12 mai. Belle écoute à tous sur Fréquence Plus.
21: Merci Caroline. Caroline qu'on retrouvera très prochainement pour d'autres actualités locales et des reportages, des interviews, etc. Merci à elle. Et de ce pas, je vous propose de retrouver Florence Vergély qui est donc de notre journal local La Montagne et qui nous a fait un zoom sur le festival des Mainats qui se déroule à partir de ce mercredi et jusqu'à la fin de la semaine à Pouzac. On l'écoute.
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4: Bonjour Max Capot, vous êtes à l'origine du festival des Mainats, c'était il y a 30 ans. À quoi ressemblait-il ce festival il y a 30 ans?
5: Ça avait peut-être un petit côté kermesse, mais on débutait, on n'avait pratiquement aucune idée de Si, on avait une idée de ce qu'était un festival, mais un festival pour enfants, pas trop. Et donc, c'est vrai qu'avec le recul, oui, ça avait un peu un petit côté kermesse des écoles. Toutefois, on avait utilisé quand même et invité des comédiens professionnels. Hein. C'était quand même... on n'avait pas été jusqu'à pousser l'amateurisme jusque-là. Voilà.
4: Comment a-t-il évolué ?
5: Oh là là, 30 ans, c'est... Ben, il a évolué tout bêtement parce que on a pris goût à la chose et petit à petit, on a ajouté des spectacles et on avait des objectifs très clairs au départ, à savoir toucher des publics qui n'allaient pas dans les salles institutionnelles. Donc, au bout de très vite, on s'est rendu compte, enfin je raccourcis, mais très vite on s'est rendu compte que les gens qu'on souhaitait faire venir ne venaient pas. Donc il y a quelqu'un qui a dit, je me souviens, ben, puisque les cités ne viennent pas, on va aller dans les cités. Et à partir de là, on a commencé par la fête des voisins et puis aussi par créer la déambule dans l'espoir justement d'aller toucher ces publics qui ne venaient pas. Je ne suis pas sûr qu'on ait vraiment réussi, mais un petit peu peut-être. Il y a eu une autre étape importante, c'est que lors des 10 ans de la communauté de communes, à l'époque c'était le président était Roland Castel et il cherchait un événement pour célébrer cet anniversaire. Ça tombait bien, on avait 10 ans nous aussi. Et on lui a proposé une randonnée. Il a dit banco, et ça a été la première randonnée pour l'anniversaire des 10 ans de la communauté de communes. Donc c'était aussi un moment important.
4: Bien sûr. À qui s'adresse le festival ? Je rappelle que l'association Maynats, c'est un festival qui se déroule habituellement au mois de mai, à Pouzac, fixé à Pouzac. C'est également une programmation annuelle, une saison de spectacles et des événements plus ponctuels. Alors, à qui s'adresse le festival, tout comme d'ailleurs la programmation générale de l'association ?
0: Bonjour. Le festival proprement dit est un festival jeune public et s'adresse aux jeunes publics et à leurs familles. On espère grâce à cela faire venir l'ensemble de la famille, c'est-à-dire les parents, les grands-parents, les enfants. C'est un moment qu'on passe en famille au festival et le festival est fait pour passer un bon moment en famille. Par ailleurs, la programmation des Maynats sur l'année est beaucoup plus éclectique puisqu'on a à la fois une saison de spectacle. En gros, début d'année et fin d'année. On a une déambule où là, c'est 100% du spectacle de rue tout public qui a lieu le premier samedi de juin. Et une randonnée spectacle qui est notre événement d'automne, je dirais, qui est aussi de la rue ou des spectacles en pleine nature qui s'adressent à tout le public à partir de 6 ans sans aucun problème. Donc on a une programmation assez éclectique. Notre point fort jeune public étant le festival des Maynats.
4: Il n'y a pas que du spectacle, il n'y a pas que des spectacles d'ailleurs durant le festival. Il y a aussi toute une série d'animations, d'ateliers en faveur de la petite enfance, de l'enfance, des familles. Est-ce que vous voulez en parler un petit peu, Gilles ou Max ?
0: Bon, alors pour ce qui est des ateliers, oui, on y tient, puisque effectivement les enfants viennent passer la journée avec leur famille au festival. Entre deux spectacles, ils peuvent bénéficier de nos ateliers qui leur font découvrir des domaines artistiques différents. Ça peut être de la sculpture, ça peut être du dessin, de la peinture, qui leur font découvrir des domaines scientifiques grâce aux petits débrouillards. On leur parle de mobilité douce avec Oser le vélo, de biodiversité avec la participation de la mairie de Pouzac. On les fait jouer aussi sur des jeux en bois. Vous avez un manège à pédales qui est là. On est dans l'éco-mobilité, mais côté manège. Il y a bien évidemment tout un espace lecture animé par le salon de lecture de Bagnères de Bigorre qui leur permet de lire des livres, de toucher des livres et de repartir avec des livres aussi également. Voilà, on a plein de... L'Orange Bleu viendra animer des ateliers de gymnastique et de, voilà, de sport pour les enfants. Voilà. On essaie d'avoir tout un panel de propositions gratuites pour qu'entre deux spectacles, l'enfant puisse s'épanouir, s'éclater, à faire d'autres choses qu'à regarder aussi un spectacle. Voilà.
4: Le festival sera inauguré donc le jeudi 14 et vendredi 15 mai à 20h30 avec le spectacle L'Empreinte en partenariat avec la scène nationale Le Parvis. Qui veut me parler de ce spectacle ?
5: Mais que dire, c'est une... La compagnie qui propose ce spectacle est une compagnie assez particulière dans le monde du spectacle de la rue, enfin du spectacle de rue. D'ailleurs, on est à mi-chemin de la rue et de la salle, puisqu'ils ont leur propre structure. Mais c'est un couple qui est très, très touchant, très sensible, très attaché au handicap. Ils avaient déjà fait un spectacle, un frère et bébé, qui déjà traitait de ce problème, mais d'une manière très à la fois drôle, sensible, touchante. Et ce spectacle ne déroge pas, il est dans le même style, c'est-à-dire qu'on peut d'une seconde à l'autre avoir la larme à l'œil et éclater de rire. Et ça dans un espace de temps très réduit.
4: C'est la compagnie L'Attraction Céleste.
5: Oui, voilà.
4: Il y a des compagnies nationales, internationales, des compagnies locales aussi. Quelles sont-elles, ces compagnies locales, cette année ?
5: Locales, il y a la compagnie de la Tonque, qui est vraiment des Hautes-Pyrénées. Et il y a aussi la compagnie du Polisson, qui lui aussi est local. Après, à l'international, il y a Poy. Et la plupart des autres compagnies sont positionnées au niveau national. L'Attraction Céleste est la preuve est une compagnie qui fait le tour des scènes nationales en France, quoi.
4: Vous avez évoqué effectivement le spectacle Poy qui sera présenté le samedi à 22h à Pouzac. La compagnie Destro, c'est un artiste catalan qui fusionne les arts du cirque avec le jeu populaire des toupies. Est-ce que vous pouvez m'en parler un petit peu ? Est-ce que vous avez vu ce spectacle d'ailleurs ?
0: Oui, c'est un spectacle que nous avons découvert au festival de rue de Ramonville. C'est un spectacle qui nous vient des Baléares. Et il vient exprès des Baléares d'ailleurs pour à Pouzac pour venir jouer ce spectacle-là. Poy construit lui-même ses toupies, donc c'est un tourneur sur bois également, et il est aussi champion du monde de freestyle de toupies. Mais enfin, je tiens à préciser ce que vous allez voir, c'est un superbe spectacle, c'est vraiment un spectacle, c'est pas une démonstration de toupies, c'est vraiment un superbe spectacle. Et on retrouve ces yeux d'enfant avoir volé et tourné ces toupies pendant presque une heure. C'est assez exceptionnel et je n'avais jamais pensé qu'on puisse faire à des toupies ce qu'il va nous montrer ce soir-là.
4: 30 ans, ça se fête effectivement. Qu'est-ce que vous avez prévu d'un peu particulier peut-être durant tout ce week-end ?
5: De particulier, difficile à dire, mais par exemple, pour la première, enfin, on l'avait fait il y a fort longtemps, mais on va avoir à nouveau un chapiteau de cirque, et ce qui nous a permis d'inviter le Lido. Le Lido de Toulouse, l'école de cirque toulousaine de réputation mondiale, on peut dire. Et donc, le Lido nous propose un plateau composé de ses anciens élèves qui maintenant sont partis dans la vie professionnelle. Et je pense qu'on peut dire que c'est un plateau assez exceptionnel.
4: D'un point de vue pratique, peut-on réserver à l'avance ?
0: Alors, pour le spectacle L'Empreinte, qui aura lieu le jeudi et le vendredi, il est conseillé effectivement de réserver à l'avance sur le site du Parvis ou en appelant les Mainats. puisque les places sont limitées. C'est dans une structure où on ne pourra pas rentrer plus de 118 personnes le jeudi et 118 personnes le vendredi. Ne réservez pas tous ou n'essayez pas tous de venir pour le vendredi. Je pense que ça risque d'être un peu complet. Pour le reste, non, il n'y a pas de réservation possible au Maynats. On vient acheter ses places sur place, c'est le cas de le dire. On peut dès le jeudi acheter les places pour tout le festival jusqu'au dimanche. Voilà, il n'y a aucun problème. Donc venez assez tôt, passez au stade de Pouzac, allez à la billetterie pour acheter vos places le plus tôt possible.
4: Qu'est-ce qu'on peut souhaiter au Maynats pour les 30 ans à venir ?
5: Du beau temps.
0: Du beau temps, de la bonne humeur et puis de continuer sur cette lancée et de joyeux bénévoles surtout. Parce que effectivement, vous n'êtes pas sans savoir que sans bénévoles, les Maynats, ça n'existe pas. Et pour ce festival-là, on a encore besoin de quelques bénévoles. Donc surtout, faites-vous connaître auprès de Gilles Faure, le numéro pour vous faire connaître et sur toutes les affiches et sur notre site maynats.org. Vous aurez aussi tout le programme du festival. Et surtout, si vous voulez vivre une aventure collective et devenir bénévole Maynats, vous serez les bienvenus.
4: Merci à tous les deux.
0: Merci.
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21: Merci à tous les organisateurs des Maynats et à Florence Vergély pour ce reportage. Et donc, je le rappelle, effectivement, je vous ai dit que c'était à Pouzac à partir de mercredi. Eh bien non, c'est mercredi à Ciotat et à partir de jeudi, vendredi, samedi et dimanche, ce sera à Pouzac, le festival des Maynats qui fête son 30e anniversaire. Et si vous avez entendu l'appel à bénévoles et que ça n'est pas tombé dans l'oreille des sourds, n'hésitez pas à vous rapprocher d'eux. Ce sera certainement une belle aventure. Un podcast à retrouver tout prochainement sur notre site internet fréquensus.com. Et pour l'heure, eh bien, nous approchons de 12h30, pile poil le temps d'aller du côté des prévisions Météo France au sein. C'est parti.
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21: Et selon Météo France au sein, après cette matinée bien sec et ensoleillée, eh bien, alors que nos vallées étaient sous une mer de nuages, eh bien, c'est une dégradation qui nous arrive dès ce milieu de journée avec l'arrivée de précipitations par le sud-ouest. Ces dernières se poursuivent principalement en première partie de nuit prochaine et devenir plus rares ensuite. Le cumul attendu est de l'ordre de 15 à 30 mm, localement un peu plus. Et la limite de plus neige va à la baisse puisque de 2300 mètres en journée, on descend à 2000 mètres d'altitude la nuit prochaine et ça va nous amener un petit cumul de neige au-dessus de 2300 mètres d'altitude qui peut atteindre 15-20 cm localement. Isotherme 0 degré vers 2600 mètres en journée, 2200 mètres la nuit prochaine et alors que ce matin le vent est de sud-ouest et qu'il est globalement faible, il va tourner au nord-ouest en fin d'après-midi et se renforcer légèrement en soufflant à 20-30 km/h.
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21: Et c'est sur ce point météo que je vais vous tirer ma révérence. J'étais ravie de vous accompagner ce midi et je vous retrouve demain pour d'autres aventures d'actualité locale. Dans quelques instants, c'est l'agenda, les idées sorties pour les jours à venir, suivi des offres d'emploi à pourvoir sur le territoire. Dans la foulée, vous avez un après-midi en musique et puis à 18h, vous retrouvez des poils sous les bras avec notre cher Blanc qui va fêter son 79e épisode et qui va nous parler d'Oxfam. On continuera avec à 21h eh bien, un nouveau trafic de rock avec notre Michel National et qui vous a préparé une programmation musicale en lien avec son dernier épisode de trafic de rock où il avait fait pas mal d'interviews à redécouvrir ou à découvrir ou à redécouvrir sur notre site fréquensus.com. Pour l'ancien, bien évidemment, trafic de rock, le suivant, c'est ce soir à 21h. Et vous avez bien sûr à 20h un petit point avec Radio France Internationale, les actualités locales et puis un petit reportage qui vous est rediffusé. Voilà ce qui vous attend pour le reste de cette journée et là-dessus, il ne me reste plus qu'à vous souhaiter une très très belle continuation et que le meilleur vous accompagne. Salut !

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7: Mardi à 18h à la Maison de la Montagne à Argelès-Gazost, Muriel Clément, herboriste, vous propose une conférence à la découverte des plantes médicinales. Elle vous en présentera quelques-unes de ces plantes médicinales sauvages et cultivées. Leur connaissance, leur reconnaissance, leurs bienfaits, leur utilisation pratique et ancestrale. La conférence à la découverte des plantes médicinales avec Muriel Clément, c'est ce mardi à 18h à la Maison de la Montagne à Argelès-Gazost. Mercredi à 17h30 au Petit Jardin de Barège, on vous propose le concert du mercredi, trio jazz et chansons avec Swingambule. Le concert de Swingambule, c'est ce mercredi à 17h30 au Petit Jardin de Barège.
0: Du 13 au 17 mai, c'est le retour du festival des Mainats. Le 13 mai à Ciotat et du 14 mai au 17 mai à Pouzac. Le festival des Mainats fête son 30e anniversaire avec pas moins de 28 représentations, spectacles jeunes publics et soirées tout public, des animations et des ateliers gratuits durant le week-end. L'ouverture des caisses se fera le mercredi 13 mai à 17h30 à Ciotat, à l'entrée de la salle des fêtes, et pour Pouzac, le vendredi 15 mai à 20h, le samedi 16 mai à 11h et le dimanche 17 mai à partir de 9h30. Retrouvez également l'empreinte par la compagnie L'Attraction Céleste, le spectacle inaugural du festival en partenariat avec le Parvis, le jeudi 14 et le vendredi 15 mai à 20h30 à la salle Edmond Duplan à Pouzac. Retrouvez le programme du festival sur le site internet des Mainats et réservé sur le réseau du Parvis. Le 30e festival des Mainats, c'est du 13 au 17 mai à Ciotat et à Pouzac.
7: Jeudi à 20h30 au bar du Casino à Argelès-Gazost, on vous propose le concert Les Acoustiques Anonymes. Le concert des Acoustiques Anonymes, c'est ce jeudi à 20h30 au bar du Casino à Argelès-Gazost. Mercredi à 17h au cinéma Le Refuge à Barèges, on vous propose la projection du film Appelez-moi encore Le Funi, un documentaire sur le funiculaire de Barèges présenté par l'association Funiteuil, un film réalisé par Laurence Fleury. La projection du film Appelez-moi encore Le Funi, c'est ce mercredi à 17h au cinéma Le Refuge à Barèges.
0: Du 1er mai au 30 juin, venez admirer l'exposition à Cotteret, Pyrénées étoilées. L'ouverture se fait de 8h30 à 17h. Venez découvrir la beauté des cieux et des paysages nocturnes avec l'exposition Pyrénées étoilées. Laissez-vous émerveiller par une arche céleste ou par le scintillement des étoiles au-dessus des sommets pyrénéens, rendu visible grâce au talent de 7 photographes ayant contribué à cette exposition. Ces paysages permettent également de prendre conscience des menaces concrètes qui pèsent sur ce patrimoine naturel nocturne par l'omniprésence de la pollution lumineuse de nos villes et nos villages. Les renseignements se font au 05 62 92 52 56. L'entrée est libre et gratuite. L'exposition Pyrénées étoiles, c'est à Cotteret du 1er mai au 30 juin.
7: Jusqu'au 17 mai, à la Maison des Arts, à Arras-en-Lavedan, on vous propose l'exposition Écho de Philippe Jacques. Dessins, peintures et installations se déploient dans les espaces de l'abbadiale comme les strates d'une même interrogation. Celle d'un artiste qui ne cherche pas à représenter la montagne, mais à en restituer l'expérience sensible, dans toute sa complexité et sa profondeur. L'exposition Écho de Philippe Jacques, c'est à découvrir jusqu'au 17 mai de 14h à 18h à l'abbadiale Maison des Arts à Arras-en-Lavedan.
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4: Les offres de la semaine à pourvoir sur le secteur de Lourdes. On commence par un CDI à 35 heures pour un chargé d'études bâtiment. On continue dans un autre domaine avec un mécanicien automobile qui est recherché, ou une mécanicienne d'ailleurs, un CDI à 39 heures. Et ça n'est pas à Lourdes même, mais à Préchac. Et c'est pour le garage battant. On continue avec une offre pour Lourdes où c'est un valet ou une femme de chambre qui est recherchée pour un CDD de 6 mois à 35 heures par semaine. Dans un autre domaine, c'est un magasinier qui est recherché en CDD à 6 mois également et 35 heures par semaine, toujours sur le secteur de Lourdes. On reste à Lourdes où c'est un poste de vendeur d'objets de piété qui est à pourvoir, un CDD de 7 mois à 39 heures par semaine, et on nous précise que c'est pour le Palais du Rosaire. Et enfin, une dernière offre pour cette semaine dans le secteur de Lourdes où est réclamée une expérience minimum de 3 ans. C'est donc une offre pour un comptable en CDI à 39 heures par semaine. Vous retrouvez toutes ces offres et bien plus encore en vous rapprochant de votre agence FT de Lourdes.

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3: Bienvenue dans le podcast Dessine-moi un divan. Je suis Candice Medina Maro, créatrice de ce podcast, dans lequel je vous propose de vous joindre à des aventures et explorations en terre analytique. Chaque mois, je vais aborder une thématique qui va s'élaborer au fil d'épisodes hebdomadaires. Comme première thématique de cette première saison, nous commençons par le commencement, ce qu'est la psychanalyse et ce qu'elle n'est pas. Nous avons évoqué dans les deux premiers épisodes l'invention de la psychanalyse ainsi que le fait qu'elle n'est pas une thérapie. Dans ce troisième épisode, nous allons nous poser la question suivante. À qui s'adresse la psychanalyse? Vous êtes prêts? L'aventure nous attend. C'est parti! Une fois que l'on a dit que la psychanalyse n'était pas une thérapie, la question se pose de savoir à qui s'adresse-t-elle? Pour l'instant, jamais une personne n'est venue en consultation en prévision d'un mal-être à venir, par prudence, précaution, anticipation ou curiosité. Certaines viennent consulter pour continuer un travail préalablement entamé ailleurs avec quelqu'un d'autre, mais pour la plupart des personnes qui poussent la porte de mon cabinet ou composent mon numéro, elles prennent rendez-vous car elles se trouvent dans une situation d'urgence. Elles vont mal, elles souffrent, elles cherchent de l'aide. Mais finalement, toutes ne feront pas une analyse, une vraie. Quand je dis une analyse, une vraie, ce n'est pas tant en termes de durée qu'en termes de type de travail. Une analyse, c'est long, c'est vrai. Ça prend plusieurs années. Cela monte généralement même quelque part entre 5 et 10 ans pour celles et ceux qui en viennent à vouloir devenir analyste. Une analyse peut se faire d'une traite avec la même personne ou bien plusieurs fois avec des analystes différents. Chacun fait sa sauce. Bien souvent, on fait ce que l'on nomme des tranches d'analyse, c'est-à-dire des périodes de quelques mois, quelques années. Je ne suis pas fan de ce terme, je préfère parler de saison, un peu comme pour les saisons d'une série. Je ne vous apprends strictement rien en vous disant qu'il existe tout un tas d'approches psy. L'essentiel étant que chacune, chacun trouve là où les approches et là où les personnes qui exercent cette approche qui lui correspondent. Ça le fait, très bien, ça ne le fait pas, on cherche ailleurs. Bon, ok, mais alors, venons-en au fait, à qui s'adresse la psychanalyse? Pour quelle personne peut-elle être une approche pertinente? Là, comme ça, j'ai envie de répondre qu'elle est faite pour les assoiffés d'azur, les poètes, les fous. En effet, la psychanalyse correspond généralement bien aux personnes qui ne peuvent jamais se satisfaire de réponses toutes faites, de réponses qu'on leur suggère, voire de non-réponses, voire de réponses, et qui ont toujours besoin de trouver un sens qui leur soit propre. Et à partir de là, et donc souvent à partir de leurs manifestations psychiques, somatiques, diverses et variées, d'inventer leur manière d'habiter le monde. Celles et ceux qui ont besoin de faire leur sauce, qui ont horreur qu'on leur dise quoi faire, quoi penser, et qui partent en courant dès que quelqu'un essaie de les conseiller, quand bien même ils en font la demande, car on reste très ambivalents, les êtres humains, cela, ça peut leur correspondre, la psychanalyse. Celles et ceux qui ne veulent pas qu'on leur trouve de solution, qui veulent comprendre par eux-mêmes, explorer par elles-mêmes, construire leurs réponses et se poser beaucoup de questions, sont des personnes qui trouveront probablement de quoi se mettre sous la dent en analyse. Vous l'aurez compris, la manière dont la psychanalyse conçoit l'éthique d'une personne et ses manifestations fonde la manière dont elle conçoit le sujet. L'un comme l'autre sont à écouter. D'une écoute inconditionnelle, c'est-à-dire sans condition préalable, sans a priori, sans chercher à faire taire ou ne pas dire quoi que ce soit. Toute parole a sa place en psychanalyse. Elle doit pouvoir se dire, et au-delà, s'élaborer, se questionner, se tisser. De fait, le sujet n'est pas un ou une patiente à soigner, une victime à défendre, du moins pas que. La personne qui vient consulter, bien qu'elle puisse en faire la demande, n'est pas là pour qu'on lui trouve des solutions, parce qu'en tant qu'analyste, on saurait pour elle ce qu'il faut faire ou ne pas faire. Ce savoir supposé à l'analyste est nécessaire, du moins dans un premier temps, pour celle ou celui qui vient consulter, mais être analyste signifie que nous devons nous garder d'en être dupes. Pas plus que nous sommes là pour aider, pour soigner, nous ne sommes là pour savoir à la place de l'autre, puisque je le répète, j'insiste, et je le dis même en gras en italique et surligné en orange, personne ne sera jamais à la place de personne. Jamais. Dans sa théorie des discours, je vous laisse explorer plus en avant par ailleurs si ça vous intéresse, Lacan nous dit que le discours analytique est celui dans lequel le sujet est responsable de son dire. D'où son concept d'une éthique du bien-dire, ce qui renvoie au fait de dire sa vérité, c'est-à-dire d'énoncer et d'élaborer le rapport qu'en tant que sujet, une personne entretient avec ce qu'elle dit. Dans ce discours-ci, une manifestation, autrement appelé un symptôme, est au travail. Et elle n'est pas en place de ce qu'il faudrait éradiquer puisque le sujet s'y dit. À noter d'ailleurs que le discours capitaliste se fonde sur l'élimination du symptôme, en faisant miroiter au sujet qu'à un moment ou un autre, quelque chose viendra combler son désir. Rencontre ratée s'il en est, puisque, vous l'aurez constaté vous-même, aucun objet, aucune activité, aucune relation ne vient combler votre désir au point de faire de vous quelqu'un qui ne manquerait plus jamais de rien. Ce serait terrible d'ailleurs de ne plus manquer, car on n'aurait plus rien à désirer. Et alors qu'est-ce qui nous pousserait hors du lit le matin? Hein? Je vous le demande. Il est indéniable, bien entendu, que notre histoire a une influence considérable sur nous en tant qu'individus. Mais, nous n'en sommes pas le produit pur et simple. C'est-à-dire qu'il n'y a pas de déterminisme, du moins rien qui relèverait d'une fatalité écrite dans notre histoire. Considérer cela reviendrait à nier la position de sujet. Certes, chaque sujet a une histoire, mais il en est aussi une réponse en acte, en parole, et pourrait-on rajouter en manifestation. C'est bien pour cela que, même dans les choses les plus atroces et dévastatrices que peut vivre une personne, la manière dont elle va les traverser lui appartient. Il ne lui appartient pas de subir des violences sexuelles, une guerre, un harcèlement, la mort d'un être cher, mais ce qui lui appartient, c'est la manière dont elle va faire avec ce qui lui est arrivé, avec ce qui lui arrive, et qu'elle n'a pas choisi. Eh bien, souvent on fait comme on peut, avec notre histoire, notre tempérament et les drames et bonheurs qui jalonnent notre vie. Restaurer le statut de sujet à un individu se fait à partir de là, du fait que chaque sujet est activement responsable de ce qu'il fait de sa vie, même s'il est victime par ailleurs de ce qui lui arrive. Il est responsable de ce qu'il va en faire, puisque ça lui appartient, et qu'il n'est pas une marionnette à la merci de la fatalité, du déterminisme, de la génétique ou de quelque volonté divine. En tout cas, voilà notre postulat d'analyste, chacun pense ce qu'il souhaite. Cela signifie que chaque individu trouve une manière de faire avec ce qui lui tombe dessus, que cette réponse est singulière, unique, et que donc dans ses actes, ses paroles et ses symptômes, qui ne sont autres que des solutions trouvées pour faire face à un conflit psychique, je le rappelle, le sujet se dit dans sa vérité, il se dit dans sa manière de faire face à l'impossible et l'impensable face auquel il tente de se tenir. La psychanalyse apparaît alors comme ce pas de côté, ce décalage proposé au sujet pour voir où il se tient et essayer de s'en expliquer, pour lui-même, à lui-même, pour y trouver ce qui l'y aliène et éventuellement se libérer, autant que faire se peut, en continuant de tisser un récit singulier, unique, en perpétuelle écriture, c'est-à-dire son récit. Je vous propose qu'on ponctue là-dessus, et d'ici la prochaine fois, je vous souhaite de belles explorations.
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5: Je suis avec Valentin Lepagnès qui donne des cours de skate depuis quelques temps déjà avec l'association Bigor Ride et ça s'est bien développé ces dernières années et là je crois qu'il est en direct d'Argelès. Salut Valentin.
6: Bonjour Mirabel.
5: Alors là t'es sur le skatepark d'Argelès, là c'est la première année donc vous donnez des cours sur le skatepark à Argelès.
6: Depuis que le skatepark a été construit, on a tout de suite commencé à donner des cours tous les mercredis l'année dernière et cette année.
5: Ok, donc là il y a déjà quand même pas mal de skaters qui ont développé un certain niveau, on va dire.
6: Ouais, ça y est, commence à se débrouiller. Au bout d'un an et demi, là, ils vont pouvoir participer, s'ils le veulent, s'habiller à la compétition.
5: Et oui, parce que alors, c'est des jeunes de quel âge à quel âge c'est quelle tranche d'âge que t'as?
6: Alors, les cours de skate, ça commence à partir de 4 ans, mais ça va jusqu'à 17 ans. On a même des adultes à Tarbes, par exemple, qui prennent des cours. Mais là, le matin, en fait, on a, on va dire, une tranche d'âge qui va de 5 ans à 12 ans. Et l'après-midi, on va dire de 12 à 16.
5: Ok, bon et alors là justement si je t'appelle aujourd'hui, c'est parce que samedi là qui arrive, il y a un grand contest de skate qui va se passer à Argelès-Gazost avec des animations et des concerts. Alors forcément on avait envie d'en savoir un peu plus.
6: Et c'est ça, il va y avoir une compétition de skate l'après-midi avec trois catégories pour les moins de 13 ans, les moins de 16 ans et les plus de 16 ans. Donc ça, c'est toute l'après-midi. Le matin, on fait aussi des initiations gratuites. Si jamais vous avez envie ou votre enfant voudrait s'initier au skate, de 10h à midi, il y a des initiations gratuites qui seront assurées par Clément, qui sera également accompagné par deux jeunes, justement, deux jeunes qui font les cours de skate avec nous, qui se proposent aussi d'aider Clément. Et comme ça, les pratiquants peuvent découvrir aussi avec des jeunes locaux.
5: Ah, génial. Et alors, il faut ramener son matériel si on l'a, mais est-ce que vous avez quelques planches au cas où ?
6: Bien sûr, on a des casques, on a des protections, des skates qu'on met en prêt pour ces initiations.
5: Bon, et ça commence à quelle heure du coup, samedi ?
6: Alors, à 10h. 10h midi, c'est les initiations skate.
5: Ok, après il y a une petite pause pour le repas ?
6: Il y a la pause repas, si vous voulez manger sur place, vous pouvez, il y a deux food trucks qui sont là.
5: Ah, chouette.
6: Il y a une buvette. Et après, ça commence à 13h pour les moins de 13 ans.
5: Ok, 13h pour les moins de 13 ans. Et là, c'est le démarrage du contest.
6: Voilà, exactement. Donc là, ce qu'on appelle un contest, donc c'est une compétition en skate. Et les jeunes passent par un ou par deux sauts au skate park. Ils essayent de faire un parcours dans un temps déterminé en montrant l'étendue de leur répertoire de figures. Et après, il y a des qualifications. Et ensuite, il y a des finales pour chaque catégorie.
5: Et alors, vous avez du coup un jury?
6: Exactement. Ouais. Il y a des juges qui sont là.
5: Et alors, c'est qui ce jury ? Raconte-nous tout.
6: Alors, en fait, on a une équipe de bénévoles depuis maintenant. L'association Big Ride, elle existe depuis en 2018. Et on a une équipe de bénévoles avec des gens qui sont, on va dire, formés et qui sont aguerris au jugement. Et donc, on choisit parmi les bénévoles et les gens de référence qu'on a des juges. Et c'est eux qui sont à charge de mettre les notes, etc. Et puis, on vient après, on délibère ensemble afin de faire une remise de récompense.
5: D'accord. Et du coup, là, ils sont combien de juges pour le contest de samedi ?
6: Ils seront trois.
5: Ils seront trois, c'est ça que t'as dit ?
6: Exactement.
5: Bon, donc trois juges qui vont être bien positionnés pour bien tout voir. Et bien évidemment, on attend du public autour pour encourager tout ça.
6: Ah oui, évidemment, le public, on espère qu'il sera là. Mais bon, il y a toujours eu du monde ici. Quand on a fait l'inauguration, il y avait beaucoup de monde. Là, on sait déjà aussi qu'il y aura pas mal de monde qui va venir voir le spectacle. Et puis après, on essaye de finir la journée avec des belles festivités. À partir de 19h30, on continue les compétitions de skate, mais dans un format un peu différent. C'est ce qu'on appelle un best trick. Donc là, c'est sur une zone précise du skatepark où c'est celui qui réalisera la meilleure figure. Et ça, en même temps que les concerts. C'est-à-dire que les concerts, les musiciens vont jouer pendant que les skateurs vont pratiquer.
5: Bon, alors la plupart savaient peut-être déjà qu'il y avait des concerts qui allaient se passer en même temps, mais pour ceux qui ne savaient pas, dis-nous tout, il me semble que c'est Volcanic Rift and the Fleshy Snails qui sera là.
6: Voilà, alors eux, ils font la fin de la journée, c'est le deuxième concert.
5: D'accord.
6: Eux, ils joueront à 20h30, et le premier concert, c'est J-Dogs, One Man Band, qui jouera pendant donc l'épreuve de skate de 19h30 à 20h30.
5: C'est gratuit, c'est ouvert à tous. Comment ça se passe ?
6: Alors, c'est ouvert à tous en tant que public. Et les pratiquants qui veulent faire la compétition, c'est sur inscription sur place le jour même. Et c'est participation libre.
5: Donc ça permet à chacun de pouvoir faire en fonction de ses moyens.
6: Et, exactement.
5: Et du coup, on s'inscrit le jour même. Mais alors j'imagine qu'il faut peut-être venir, si on veut participer au contest l'après-midi, il faut peut-être venir la matinée.
6: C'est ça. En général, quand vous faites une compétition, vous allez un peu vous entraîner à pouvoir pratiquer. Donc vous allez venir le matin. Tout le matin est réservé aussi aux entraînements. Comme okay. Ça, vous pouvez préparer votre contest, vous pouvez préparer votre run. Et en fonction de l'heure à laquelle vous passez, il y a aussi, avant chaque épreuve, ce qu'on appelle une demi-heure de practice. Les practices, c'est les entraînements où vous pouvez vous entraîner avant de passer, qu'on vous appelle pour votre passage.
5: Ok, et alors, vous attendez à peu près combien de contesteurs ? Je ne sais pas comment on dit d'ailleurs. Ça se dit contesteur ?
6: De participants, on va dire, ou de compétiteurs.
5: Ouais, compétiteurs.
6: Moi, j'espère qu'on en aura une cinquantaine sur la journée. L'après-midi, le soir peut-être un petit peu plus, je dirais oui, environ comme ça à vue d'œil une cinquantaine j'espère.
5: Bon, une cinquantaine, donc le message est passé, il faut venir le matin pour s'inscrire et puis en suivant on passe la journée au niveau du skatepark à Argelès où là il y a comme tu disais, des food trucks, une buvette, dans l'après-midi une fois que les trois premiers contests sont passés il y a un premier concert avec J-Dog et puis on termine en festivité, j'ai envie de dire où là pour le coup ce sera au son de Volcanic Rift and the Fleshy Snails pour terminer la soirée. Et ça, c'est à 20h30, tu disais, hein, le concert.
6: Voilà, le deuxième concert commence à 20h30 et le premier à 19h30.
5: Ok, du coup, vous avez le droit de rester autour du skatepark jusqu'à quelle heure le soir avec le concert ?
6: Alors, jusqu'à 22h30, 22h30, c'est la fin de l'événement et du concert. Mais pendant qu'il y aura le concert, il y en a qui pourront quand même skater, patiquer. Bon, en fonction aussi de la nuit, puisqu'il va y avoir la tombée du jour, on éclairera quelques spots. On a prévu quelques spots pour éclairer des zones du skate-park, comme ça qu'il y en a qui pourront continuer de pratiquer.
5: Ouais, ça peut être joli ça aussi, hein, de voir la tombée de la nuit et de voir ces lumières, et ça doit donner un autre effet.
6: Bon, ouais, c'est quelque chose qu'on aime beaucoup dans le skate aussi, c'est un moment bah, pratiquer dans la nuit avec un éclairage sur une zone précise, avec la musique en plus qui met un petit peu d'énergie et de motivation pour les jeunes. C'est génial de pouvoir skater en même temps qu'il y a un groupe qui joue en live, que ce soit pour les musiciens comme pour les pratiquants, ça va très bien ensemble quoi.
5: Bon, et puis c'est pas ouvert qu'aux jeunes et aux moins jeunes d'ailleurs d'Argelès ou des Vallées des Gaves, c'est ouvert vraiment à ceux de Tarbes, à tous ceux qui auraient envie de venir participer.
6: Exactement, c'est ouvert à tout le monde. On sait par exemple qu'il y a des jeunes, le club de Mont-de-Marsan qui va venir, on a contacté tous les clubs des alentours, donc il y a Pau, il y a Albi, tous les clubs de skate, même là, on a essayé de communiquer très large sur les réseaux pour qu'après, bah, les clubs qui veulent venir ou les riders, même, on va dire, individuels, que tous ceux qui veulent puissent participer. Évidemment, les rassemblements skate, comme ça, ça peut ramener des gens de très loin.
5: Bon, et en plus, ils annoncent que finalement, le temps de samedi sera pas trop chaud, mais il sera sec. Et donc, ça devrait faire une belle journée où on va pouvoir en profiter du côté d'Argelès au skatepark. Et juste, si les gens ont envie de plus d'informations ou de vous contacter, comment ils font pour contacter Bigger Ride?
6: Eh ben alors, sur la page Instagram de l'association Bigger Ride. Sinon, il y a aussi la page Facebook. Et puis sinon, il y a Bigger Ride sur Internet. Sur Google, vous avez un site Internet. Vous avez toutes les informations, notamment les horaires de notre skatepark à Ibos, à Tarbes aussi, avec les horaires, les numéros de téléphone, les mails. En fait, vous avez juste à aller sur Internet et vous trouverez toutes les informations pour nous contacter si vous voulez des informations supplémentaires.
5: Et là, parce que j'imagine que pour organiser des journées comme ça, il y a besoin de bénévoles, etc. Tu parlais du jury qui était aussi composé de bénévoles. Est-ce que vous avez le nombre qu'il vous faut?
6: Ah ouais, on est pas mal en termes de bénévoles. On a quand même, depuis qu'on a monté Bigger Ride, on a une belle équipe de bénévoles, que ce soit à Ibos ou quand on organise d'autres événements. Et là, on est pas mal. Après, si vous voulez venir nous joindre à nous, filer un petit coup de main, c'est toujours le bienvenu, mais voilà, il y en a qui sont à la buvette, il y en a qui sont aux photos, il y en a qui sont au micro, il y en a qui sont au chrono, il y en a un petit peu partout qui sont répartis, l'installation des musiciens, voilà, tous les bénévoles ont, comment dire, un petit roulement sur la journée pour participer à différentes tâches qui incombent à un événement de ce type.
5: Bon, je crois que le mot qui convient, c'est de dire que ça a l'air de bien rouler.
6: Ouais, exactement, ça roule bien comme sur des roulettes.
5: Comme sur des roulettes, comme sur des planches à roulettes même. Et bon, est-ce qu'il y a quelque chose que j'aurais omis de te demander, que tu aurais envie de dire?
6: Alors, une petite précision, voilà, parce que là, c'est un événement type skate. Donc, des fois, on a des gens qui nous contactent, qui font du BMX, qui font du roller ou qui font de la trottinette. Alors, à tous ces pratiquants-là, on vous dit que vous êtes aussi les bienvenus pour le Best Tricks le soir. La compétition, elle, l'après-midi, est réservée aux skateurs. Mais okay, le Best Tricks est ouvert à toutes les pratiques. S'il y en a qui veulent venir pour montrer ce qu'ils savent faire avec leur BMX, leur trottinette ou leur roller, ils sont les bienvenus sur le moment du Best Tricks à partir de 19h30.
5: Ok, ça c'est pareil, si tu veux participer à 19h30 au Best Tricks, il faut quand même venir en amont pour s'inscrire.
6: Ou eux, ou pas forcément. On les inscrit sur place, c'est-à-dire qu'une fois que vous participez au Best Tricks, bon, on repère chaque pratiquant. Et évidemment, il vient nous voir, il nous dit qu'il veut participer au Best Tricks, il donne sa participation libre, et après, il est comptabilisé dans les compétiteurs, on va dire.
5: Bon, bah, c'est aussi simple que ça. Ça marche, c'est entendu. Bah, je te remercie beaucoup de nous avoir précisé tous ces éléments, et puis, déjà, puisque là, tu es en plein entraînement de skate, bon entraînement à tous, et puis on se retrouve samedi, du coup.
6: Bah, merci beaucoup, Mirabel. Bravo pour ce que vous faites avec la radio locale, et merci de nous avoir donné ce petit moment pour en parler à la radio.

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5: Bonsoir à tous, bonsoir à toutes. J'espère que vous avez passé une belle journée en ce mardi. D'un point de vue des prévisions météo France au sein, pour le reste de ce 12 mai déjà, on nous annonce qu'après les dégradations qui ont eu lieu dès la mi-journée, eh bien elles vont se poursuivre, ces dégradations, principalement en première partie de nuit et devenir plus rares ensuite. On attend un cumul de l'ordre en tout de 15 à 30 mm localement plus. La limite de pluie-neige va à la baisse puisque de 2300 mètres en journée, on descend à 2000 mètres cette nuit. Et on attend un petit cumul de neige également au-dessus de 2300 mètres d'altitude. Ça peut être localement significatif avec 15 à 20 cm. Et l'isotherme 0 degré et chute à 2200 mètres durant la nuit. Et il va quant au vent, il tourne au nord-ouest. Et quant au vent, il a tourné au nord-ouest en fin d'après-midi et s'est renforcé légèrement pour souffler à 20-30 km/h. Et pour demain mercredi 13 mai, eh bien, dans un flux de nord-ouest modéré, le ciel est chargé demain matin et demain après-midi, les reliefs seront bouchés et des précipitations faibles vont se produire jusque dans la nuit suivante. Un saupoudrage à nouveau ou cumul modeste, mais de 3 à 5 cm attendu. Une limite pluie-neige demain vers 2100 mètres d'altitude en baisse jusque vers 1500 mètres d'altitude la nuit suivante. Et le vent est de nord-ouest demain et il est faible à modéré sur les sommets et les crêtes, soufflant à 30-40 km/h à 3000 mètres d'altitude, avec des températures maximales qui iront de 8 à 9 degrés vers 1500 mètres, 13 à 14 degrés en fond de vallée et 3 à 4 degrés vers 2100-2200 mètres d'altitude. Voici donc pour les prévisions du reste de ce jour et de demain. Et là-dessus, je vous souhaite à tous et à toutes une très belle soirée.
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10: Mardi à 18h à la Maison de la Montagne à Argelès-Gazost, Muriel Clément, herboriste, vous propose une conférence à la découverte des plantes médicinales. Elle vous en présentera quelques-unes de ces plantes médicinales sauvages et cultivées. Leur connaissance, leur reconnaissance, leurs bienfaits, leur utilisation pratique et ancestrale. La conférence à la découverte des plantes médicinales avec Muriel Clément, c'est ce mardi à 18h à la Maison de la Montagne à Argelès-Gazost. Mercredi à 17h30 au Petit Jardin de Barège, on vous propose le concert du mercredi trio jazz et chansons avec Swingambule. Le concert de Swingambule, c'est ce mercredi à 17h30 au Petit Jardin de Barège.
11: 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Le 13 mai à Ciotat et du 14 mai au 17 mai à Pouzac. Le festival des Mainats fête son 30e anniversaire avec pas moins de 28 représentations, spectacles jeunes publics et soirées tout public, des animations et des ateliers gratuits durant le week-end. 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
4: Voilà, c'est Du Poil Sous les Bras, c'est même la 79e émission de Du Poil Sous les Bras et c'est une émission enregistrée après le second tour des municipales de 2026. Je le précise parce que la politique locale, c'est tout le temps qu'il faut en parler, pas seulement lors des élections. D'ailleurs, le plus intéressant, c'est le troisième tour, hein, celui qui dure 6 ans en général, 7 ans cette fois. Le troisième tour, c'est la réalité de ce que la municipalité élue va mettre en place au fil de sa mandature. Et notamment, ce qui sera mis en place pour lutter ou pas contre les inégalités. Mais avant de parler de cette lutte avec mon invité, voyons à qui nous avons affaire.
5: Alors, les gens comme moi, je crois que c'est les femmes de 50 ans qui vivent leur meilleure vie. Moi, j'ai une vie compliquée, un peu dure parfois, notamment sentimentalement, mais aussi très intense professionnellement. J'ai eu 4 enfants, dont 3 quand j'avais 25 ans. Donc, à 25 ans, j'avais 3 enfants. Et là, ma dernière fille vient d'avoir 18 ans. J'ai un amoureux formidable. Mon boulot est super. Je fais des chroniques à la radio. J'ai écrit de la fiction. Je crois que ma vie pourrait pas être plus parfaite. Enfin, voilà, je suis très heureuse et je me souviens très bien avoir entendu quand j'étais plus jeune ces histoires sur à 50 ans, la ménopause, les enfants qui s'en vont de la maison, tout ça, c'est quand même en gros déprime. Et moi c'est le contraire, vraiment le contraire. Donc je suis sûre qu'il y en a d'autres des comme moi et c'est trop bien. Et donc à celles qui galèrent un peu autour de 30, 40, tout ça, qui se posent plein de questions, franchement, laissez couler, ça peut être vraiment encore super mieux.
4: Hashtag, je suis une femme de la cinquantaine. Oui, la cinquantaine, c'est l'éclate. Je confirme, je crois que moi aussi, je vis ma meilleure vie. Alors bon, côté ménopause, c'est pas complètement gagné. Hein. Après 341 jours sans mes règles, eh bien, elles sont revenues. Alors pas longtemps, pas nombreuses, mais quand même la grosse loose. Le seul avantage, c'est que quand j'ai commencé à en parler au patron de mon bar préféré, il m'a offert à boire pour changer de sujet. Voilà, c'est quand même marrant les règles. Hein. C'est un sujet qui ne concerne pas les hommes. En tout cas, bon, ils n'ont pas leurs règles, ça nous a pas échappé, mais ils sont souvent plus gênés que nous, les femmes, quand on en parle. Bref, revenons à notre brebis heureuse du jour. Bonjour Cécile.
5: Bonjour, je suis Cécile Duflo et je suis la directrice générale d'Oxfam France, une ONG qui agit contre les inégalités.
4: Et oui, vous le saviez peut-être déjà, Cécile Duflo est désormais directrice générale d'Oxfam France. Je dis désormais, mais

0: Ça fait déjà un petit bout de temps. Alors Oxfam, ça vient de Oxford Committee for Relief Famine, un comité de lutte qui s'est créé d'abord en Angleterre et qui s'est développé, qui a évolué, on va y revenir. Mais du coup, ne nous attardons pas trop sur le passé et regardons devant. Et devant nous, eh bien, qu'est-ce qu'il y a ? Devant nous, il y a la pauvreté, encore et toujours, et les inégalités qui explosent. Depuis 2019, la fortune des milliardaires français a augmenté de plus de 24 milliards d'euros, 13 millions d'euros par jour, s'il vous plaît. Dans le même temps, grosso modo, en France, plus d'un million de personnes ont-elles basculé dans la pauvreté, et principalement des femmes, une pauvreté qui dépasse aujourd'hui 15% de la population française. Alors, A plus B égale C, plus il y a de très très riches, et bien plus il y a de très pauvres. Et plus il y a de richesses indécentes, et bien plus il y a de misère criante. Inégalité rime avec pauvreté, et c'est là que je reviens à la politique locale. Car partout, si on veut que l'inégalité régresse, autrement dit, que l'égalité progresse, eh bien, il faut qu'elle soit portée politiquement, cette égalité. Et c'est ça, un des messages forts d'Oxfam. Pour que les inégalités reculent, il faut le vouloir, il faut agir politiquement et donc, ben, par exemple, localement, à l'échelle de nos villes, au quotidien, avec des solutions concrètes et créatives. La politique de la ville, c'est un des échelons de la lutte contre les inégalités sociales, climatiques et de genre. Et c'est de ça que j'avais envie de parler avec Cécile Duflo tout de suite dans Du poil sous les bras.
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0: Je vous le disais à l'instant qu'on allait parler tout de suite des inégalités, mais en fait, juste avant, j'aimerais quand même savoir d'abord, mais qu'est-ce qui a amené Cécile Duflo chez Oxfam ?
2: Moi, j'ai un parcours un peu bizarre, en fait, pas très commun, parce que d'abord, j'ai fait des études dans le privé pendant 10 ans. Et donc, j'ai pas du tout commencé par la politique et surtout pas en étant collaboratrice d'élus. Donc, vraiment, j'ai travaillé ça m'a beaucoup apporté parce que c'est ce que je voulais aussi en arrêtant la politique. Et donc, après ces 10 années, je me suis engagée en politique. Petit à petit, j'ai pris des responsabilités jusqu'à devenir secrétaire nationale des Verts, donc la chef du parti. À l'époque, je travaillais encore à temps partiel. J'étais secrétaire nationale et j'étais aussi salariée dans un groupe privé à temps partiel pendant 2 ans, 1 an et demi. Et ensuite, j'ai vécu de la politique à plein temps, en tout 7 ans, en étant ministre, en étant élue régionale et puis ensuite députée. Et quand j'ai perdu les élections, ce que j'avais anticipé parce que c'était assez prévisible, après l'élection d'Emmanuel Macron, je me suis dit, là, je fais autre chose. Je ne sais pas si je referai un jour de la politique ou pas, mais je voulais faire autre chose et je voulais retrouver un travail. Et c'est à ce moment-là que j'ai répondu à quelques annonces, mais à celle d'Oxfam qui proposait le poste de directrice générale. Et donc, on était 120 candidats. J'ai fait plein d'entretiens. Des entretiens en anglais, des tests psychotechniques. Et j'ai été recrutée avec un choix du conseil d'administration qui était un choix qui était osé, de recruter une ancienne femme politique avec une visibilité médiatique. Mais je crois qu'ils ont eu raison. Je veux le dire parce que ça va bientôt faire 8 ans. Et je crois qu'il fallait 2 choses à Oxfam, à la fois plus de visibilité. Donc là, c'était un espèce de bon accord. Je pouvais apporter une partie de ma notoriété à un sujet et à un projet qui m'intéressait. Et puis aussi, de la gestion d'organisation. Parce que moi, je pense que ce que j'ai appris au fil du temps, je le dis, c'est pas souvent facile pour les femmes de le dire, mais moi, je pense que je suis une chef, en fait. Je sais diriger. Ce qui ne veut pas du tout dire, au contraire, d'ailleurs, de tout ce qu'on vit, donner des ordres, mais essayer de comprendre quels sont les bons moyens de mettre des gens à la bonne place et trouver les bonnes clés pour que tout le monde soit content à sa place et que l'organisation bouge. Et Oxfam a beaucoup changé depuis que je suis arrivée et me sens toujours aussi à ma place et alignée dans une organisation qui lie les questions sociales et les questions environnementales.
0: On sent qu'elle est épanouie, Cécile Duflo, chez Oxfam. Et pour être honnête, eh bien, Oxfam, je ne connaissais pas trop avant que Cécile en prenne la tête. La notoriété et le réseau de Cécile Duflo ont, moi je le crois, beaucoup apporté à Oxfam. Alors, pour autant, je me doute bien que parmi vous, auditeurs, auditrices, certains ne savent toujours pas bien ce qu'est Oxfam.
2: Alors Oxfam, c'est très connu dans certains pays, notamment en Grande-Bretagne, en Belgique par exemple. C'était moins connu en France, mais Oxfam France fait partie de la grande famille d'Oxfam International, avec la particularité que c'est une confédération. Donc chaque association nationale est indépendante. Donc Oxfam France a une identité particulière. Et l'identité d'Oxfam France, c'est d'être née en 1989, au moment du bicentenaire de la Révolution française. Et le président de la République à l'époque, François Mitterrand, organise, entre autres, un G7, donc un sommet des 7 pays les plus riches, au sommet de la Grande Arche qui vient d'être inaugurée. Et un certain nombre de collectifs disent « Non, mais en fait, l'idéal des révolutionnaires, 200 ans après la Révolution française, c'est un idéal de solidarité entre les pays du Nord et les pays du Sud. » Et ils créent un appel qui s'appelle « Agir ici pour un monde solidaire ». Et c'est ça qui va devenir Oxfam France. Donc dans son ADN, dans son identité, il y a vraiment cette idée de la solidarité entre le Nord et le Sud qui a évolué vers la lutte contre les inégalités avec une forte dimension environnementale, climatique, parce que ce qui aggrave les inégalités, c'est deux choses. C'est la crise climatique et c'est le fait des inégalités millénaires entre les hommes et les femmes. Donc voilà, c'est les trois sujets qu'Oxfam lit avec deux modes d'action sur le terrain. On a des collègues qui font du travail humanitaire pour les populations qui sont victimes de catastrophes naturelles ou de conflits. Mais on a aussi tout un tas de projets de développement dans les pays du Sud, notamment autour des communautés de femmes, de l'agroécologie en particulier, mais pas seulement. Il y a aussi de l'étuvage de riz, par exemple, tout un tas de projets qui permettent de donner à ces communautés les moyens de construire leur propre avenir. Et tout ça, ça fonctionne grâce à des dons. Puisque Oxfam a aujourd'hui 67 000, presque 70 000 donateurs qui, chaque mois ou une fois par an, nous donnent de l'argent pour qu'on puisse fonctionner et puis soutenir tous ces projets partout dans le monde.
0: Vous l'aurez compris, Oxfam est un mouvement citoyen au service de la lutte contre les inégalités et la pauvreté. C'est une association, loi 1901, d'intérêt général, une organisation qui s'active à chercher des solutions durables dans 85 pays pour mettre fin donc aux injustices qui engendrent la pauvreté. Mais comment on mobilise justement ce pouvoir citoyen localement pour agir parfois à l'autre bout du monde ? Est-ce qu'avec la pauvreté qui s'accroît en France, cet objectif de solidarité internationale est toujours bien compris par la population?
2: Alors d'abord deux choses. Oxfam, historiquement, on a moins, au tout début en France, l'idée c'était quand même de faire bouger les choses en Europe et en France, c'est-à-dire de dire qu'est-ce que nous on fait, notamment on fabrique des armes ou on subventionne un certain nombre de produits agricoles et du coup on désorganise totalement l'agriculture des pays du Sud. Donc qu'est-ce qu'on fait nous et qu'est-ce qu'on pourrait faire différemment pour pas nuire au pays du Sud. C'était plutôt ça au départ la logique. Donc il y avait vraiment le fait de s'intéresser à ce qu'on faisait nous. Et aujourd'hui, on a beaucoup travaillé parce que le sous-entendu de ça, c'était de dire aussi nous on est sympa et on aide les pauvres gens du Sud, qui avaient un côté un peu colonial et un peu surplombant. Donc ça, pour le coup, on s'est débarrassé de cette logique depuis très longtemps. Le siège, enfin c'est même si c'est toujours un combat de déconstruction de sa pensée, le siège d'Oxfam International, il est à Nairobi au Kenya, il n'est plus à Oxford en Grande-Bretagne depuis presque 10 ans maintenant. Et pour nous, ce qui est important, c'est justement de partager les mêmes valeurs dans tous les pays. Donc la lutte contre les inégalités, elle existe aussi en France. Et Oxfam France, on travaille au service et avec nos collègues de tous les pays du monde, mais on travaille aussi sur la France. On a publié un certain nombre de travaux sur et d'alertes, notamment sur l'aggravation des inégalités en France. Le premier document vraiment très clair, c'est au moment de juste après l'élection d'Emmanuel Macron, où on dit vers un quinquennat des inégalités en analysant le projet de loi de finances de l'époque. Et en fait, bah, on avait raison parce que bah, l'INSEE a montré qu'on n'a jamais eu autant de pauvres en France qu'aujourd'hui et que les plus riches des plus riches n'ont jamais été aussi riches. Donc oui, les inégalités se sont aggravées. C'était prévisible quand on regardait les choix politiques. Donc nous, on travaille aussi sur la France. Ce qui ne veut pas dire qu'on ne promeut pas la solidarité et qu'on ne pense pas cette vision de la lutte contre les inégalités dans une vision internationale. Bien sûr qu'il y a un repli, il y a peut-être en termes de valeur une moins grande évidence, c'est-à-dire que pendant des années, critiquer le fait de sauver des gens qui se noyaient dans la mer Méditerranée, c'était absurde. Là, il y a eu quand même l'émergence d'un discours tout à fait négatif, mais ce n'est pas parce que ce discours émerge qu'on ne doit pas le contrarier, voire le combattre, ce qu'on fait. Mais on doit aussi se mêler de ce qui se passe chez nous. Donc en fait, c'est vraiment Oxfam essaye d'équilibrer ses approches entre chez nous et la solidarité avec les autres pays.
0: Macron avait promis, rappelez-vous, de s'occuper des inégalités. Alors, en un sens, il s'en est occupé, hein, il les a renforcés. Voilà, il a fait très exactement l'inverse de ce qu'il faudrait faire pour avoir une société plus juste. Pour autant, ça me questionne souvent d'essayer de comprendre pourquoi une partie de la population préfère blâmer les pauvres plutôt que s'en prendre aux ultra-riches qui piétinent tout le monde. Et c'est embêtant, cette incompréhension, parce que si on veut, comme Oxfam, lutter contre les inégalités, il faut peut-être d'abord que tout le monde soit bien d'accord sur d'où proviennent ces inégalités, sur ce qui les engendre, ce qui les produit.
2: D'abord, si on pose la question aux gens de façon précise, ils partagent assez largement l'idée qu'il faut lutter contre les inégalités. Ce qui est vrai, c'est qu'on a du mal à se représenter l'immensité de certaines richesses. On a 1 million d'euros, 2 millions d'euros, allez, même 10 millions, on voit à peu près ce que c'est. Mais en fait, 1 milliard, 10 milliards, ça n'a rien à voir. Et je raconte souvent cette histoire pour que les gens visualisent. Si je te donne 1 euro toutes les secondes, comme ça, bim, 1 euro, 1 euro, 1 euro, il va falloir 12 jours pour que tu sois millionnaire. Pour que tu sois milliardaire, il faut que je continue comme ça, 1 euro, 1 euro, 1 euro pendant 32 ans. Donc la différence entre millionnaire 12 jours et milliardaire, c'est 32 ans avec 1 euro par seconde. Donc il faut se rendre compte de l'énormité et du coup de tout ce qu'on pourrait faire si on partageait un peu mieux cette hyper fortune. Parce que ce qui est sûr, c'est qu'on ne ruinerait pas les milliardaires. Il n'y a aucune chance. Nous, ce qu'on demande, c'est un peu plus de justice, voire beaucoup plus de justice, sans dire qu'on va tous être pareils. C'est pas du tout ça notre propos. Mais c'est de dire, là, on a atteint des seuils d'inégalité qui sont pas acceptables. Et oui, notre sujet, c'est la pauvreté. C'est-à-dire que le vrai sujet, c'est que, et ça a été montré pas seulement par des ONG, mais par le Fonds mondial international, par la Banque mondiale, le meilleur moyen de lutter contre la pauvreté, c'est de réduire les inégalités. C'est pas la croissance économique, par exemple, ce qu'on a cru pendant très longtemps. Et donc ça, c'est évidemment, ça contredit totalement une espèce de mythe qu'on appelle le ruissellement, c'est-à-dire que plus les riches vont être riches, plus ça va dégouliner sur les autres. C'est le contraire. Plus ils sont riches, plus ça remonte vers eux. Et donc, ça, il faut en faire à la fois prendre conscience, donner les outils. C'est ce que nous, chez Oxfam, on appelle le pouvoir citoyen. Parce qu'on pense que tous les gens ont une partie de la solution. Et qu'on est bien plus nombreux, sur les 67 millions que nous sommes, à être favorables à davantage de redistribution, à davantage de justice. Il faut juste être conscient qu'on peut exercer ce pouvoir. Soit en étant élu, soit en votant, mais aussi au quotidien, en parlant avec ses élus, en signant des pétitions. Il y a plein de moyens d'agir dans le débat pour faire bouger les choses.
0: Ce n'est pas la croissance économique qui réduit les inégalités. Pourtant, c'est ce que nous rabâche à longueur de temps une frange non négligeable de dirigeants politiques pour nous faire accepter leurs mesures soi-disant d'aide à la croissance. Alors non, pour réduire les inégalités, il faut d'abord commencer par arrêter ce mythe de la croissance et de l'argent qui ruissellera et qui s'appelle Orio, justice sociale. Non, c'est pas ça la justice sociale. Oxfam, qui est plus pragmatique que certains politiques, propose des solutions pour ici, maintenant, là, chez nous en France. Par exemple, une taxe sur les voyageurs aériens fréquents. Avec une recette estimée à 2,6 milliards d'euros. Ou l'extension du malus auto pour les grosses voitures très polluantes, comme les SUV. Recette estimée 1,5 milliard d'euros. Oxfam propose aussi une taxe sur la publicité, par exemple. Ça ferait pas de mal. Et c'est toujours pour réduire les inégalités que cette organisation a publié 3 rapports pour des villes solidaires, féministes et adaptées au changement climatique.
2: Alors, ce qui est sûr, c'est que cette fois-ci, en fait, Oxfam, on s'occupait des questions internationales, des questions nationales. Et là, on s'est dit, parce que ça fait un petit moment qu'on travaille sur ces sujets-là, on a organisé ce qu'on appelle l'Oxfam Tour en allant dans un certain nombre de toutes petites villes. On s'est dit, en fait, un certain nombre des valeurs qu'on défend et des mesures qu'on porte peuvent être mises en œuvre au niveau local. Et donc, on a regardé les politiques qui se faisaient sur 3 champs qui sont pour nous importants, les politiques féministes et d'égalité entre les hommes et les femmes, les politiques d'adaptation au changement climatique, parce qu'en France, il y a un gros sujet autour de cette question. On est un des pays d'Europe les plus menacés par le changement climatique. Et enfin, un dernier sujet sur les questions de lutte contre la pauvreté, de justice sociale. Et donc, on a regardé les mairies qui avaient fait des politiques qui marchaient, indépendamment de leurs étiquettes. On a aussi des mairies, on n'est pas une ONG de gauche au sens où on se met pas une étiquette, mais nous, on défend la justice sociale et l'adaptation au changement climatique. Et là, quand on regarde ça, il y a des mairies de toutes les étiquettes qui ont fait des choses qui sont intéressantes. Le but de ces rapports, c'est de montrer ce qui se fait de bien, de dire ce qu'on pourrait faire, pour que ça puisse inspirer d'autres élus. Et surtout que ça puisse permettre que les citoyens, les électeurs et les électrices puissent engager un dialogue avec leurs élus en disant « Mais regardez, dans telle ville, ils font ça, pourquoi nous, on ne le fait pas ?» Et ça, ça a bien marché. C'est-à-dire qu'il y a vraiment eu une mobilisation autour de ces trois thématiques au niveau local. Parce que souvent, on a l'impression de se dire « Mais en fait, la politique, soit tu vas sur les listes et tes candidats, etc., soit tu t'en occupes pas, tu peux juste voter. » En fait, non. Il y a aussi la possibilité d'avoir cette espèce de dialogue citoyen avec les candidats et avec les élus. C'est ce qu'on a fait à l'occasion de ces élections municipales. Et donc, si les gens qui nous écoutent sont intéressés, parce que là où c'est intéressant, c'est que ça ne s'arrête pas au moment des élections. Maintenant, ils sont élus, donc ils vont mettre en œuvre des politiques. Donc, on peut toujours avoir ces échanges avec les élus. Ces rapports, ils sont sur le site d'Oxfam France et tous nos rapports, de façon générale, ils sont gratuits. On peut les télécharger, on peut les lire en ligne. Le site, c'est www.oxfamfrance.org.
0: Auditeurs, auditrices, donc vous savez ce qu'il vous reste à faire. Direction le site d'Oxfam et hop, on envoie les rapports d'Oxfam à nos élus, parce que ces rapports sont pleins d'initiatives et de politiques publiques dont ils peuvent s'inspirer pour réduire les inégalités. Voilà, parfois ils n'ont pas trop d'idées pour savoir comment faire, et bien il ne faut pas hésiter à leur partager ces rapports, parce que c'est de véritables répertoires d'initiatives positives, efficaces et réplicables. Alors voilà, j'imagine que vous voulez des exemples de ces initiatives. Je me tourne vers Cécile. Quoi dire? Quel exemple donner?
2: Alors il y a plein de choses dans ces rapports, donc c'est un peu frustrant de citer que quelques exemples, mais par exemple on a mis en lumière qu'à Grenoble ils ont créé des espaces intergénérationnels dans le cadre de leur plan communal de santé pour accueillir des personnes fragiles pendant les pics de chaleur, notamment les personnes âgées et les jeunes enfants. Donc il y a un endroit à proximité, qu'on sache, dans lequel on peut aller passer du temps pour se mettre à l'abri des très fortes chaleurs. Mais il y a aussi tout le travail qui a été fait par exemple par un certain nombre de communes avec la taxe sur les logements vacants, à la fois pour remettre en location les logements, mais aussi pour éviter d'artificialiser les sols en construisant des nouveaux bâtiments, alors même qu'il y a des bâtiments qui sont vides. Donc voilà deux exemples, mais il y en a d'autres, hein, notamment tout le travail qui a été fait sur ce qu'on appelle la désimperméabilisation, c'est-à-dire que le vrai sujet, c'est de laisser l'eau rentrer dans les sols et se stocker pour éviter les inondations, mais aussi pour permettre de rafraîchir notamment les villes avec la recréation de parcs, avec le fait de remplacer des parkings qui étaient des dalles de bitume par des zones qui sont arborées ou végétalisées avec des sols qui sont perméables à l'eau. Donc il y a plein de choses qui peuvent être à la fois très techniques mais qui ont un impact très direct.

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1: Dans les rapports d'Oxfam, pour des villes solidaires, adaptées au changement climatique et féministes, tout n'est pas technique. Il y a plein de trucs et astuces, des mesures pour lesquelles on se dit « Ah mais oui, non mais bien sûr, mais pourquoi on n'y a pas pensé avant ?» Il y a des mesures assez consensuelles. En tout cas, beaucoup de mesures qui sont très simples à mettre en place. Il suffit de le décider, en fait.
2: Oui, par exemple, sur la question de comment on regarde les politiques d'égalité femmes-hommes, juste au moment où on met en place une politique, n'importe quoi, on regarde l'impact que ça a pour les hommes et pour les femmes. Est-ce que tel lieu, il est plus fréquenté par les hommes que par les femmes ? Et du coup, bah, comme ça, on se rend compte quelle part du budget va en direction des hommes et quelle part du budget va en direction des femmes. Parce que la question de l'égalité femmes-hommes, c'est très simple. Si on ne regarde pas, on ne voit pas. Donc il faut compter les femmes, il faut compter ce que ça a comme impact pour vérifier qu'on n'est pas dans une approche totalement inégalitaire. Et ça, ça ne coûte pas d'argent. Hein. D'avoir un budget genré, de regarder l'impact, ça ne coûte rien du tout. C'est juste une sorte de réflexe.
1: Mais c'est bien sûr, hein, le budget genré, c'est comme le budget vert. Vous savez, le budget vert, c'est de classer les mesures qu'on prend en fonction de leur impact environnemental. Et c'est vraiment bien de pousser vos mairies à établir ce budget vert pour bien comprendre si l'argent investi par la ville va dans le bon sens. Voilà. Et c'est pareil avec le budget genré.
2: Et quand on réfléchit budget vert et adaptation au changement climatique, on fait surtout des économies, en fait. Parce que faire aujourd'hui des équipements ou des aménagements qui ne seront pas adaptés à l'évolution de notre climat, ça va être très coûteux. C'est une approche qui est une approche très rationnelle pour les finances publiques de la commune aussi. En fait, ce qui est intéressant, c'est que c'est plutôt bénéfique dans toutes les directions. On voit l'effet qui permet d'économiser de l'argent public dans une période où il n'y a pas abondance non plus d'argent public. Donc c'est intéressant, y compris pour les habitants, y compris pour ceux qui prennent la question de la politique locale uniquement par le prisme de savoir combien ils vont payer d'impôts locaux, c'est aussi intéressant de le prendre sous cet angle-là.
1: Alors Cécile Duflo prenait comme exemple d'initiative locale intéressante le budget genré. Évidemment, ça me donne envie de parler un peu plus du rapport d'Oxfam pour des villes plus féministes. Je cite un extrait. Même sans tout pouvoir, une mairie peut inclure plutôt qu'exclure, protéger plutôt qu'ignorer et combattre les inégalités plutôt que les reproduire. Voilà, Oxfam réalise un gros boulot d'observation sur l'égalité homme-femme dans les villes. Et note, par exemple, la faible féminisation du pouvoir local. Seulement 25% des postes clés de pouvoir à l'échelle locale sont occupés par les femmes. Hein, seulement 20% de mairesses. Seulement 12% de présidentes d'intercommunalités. Et la plus mauvaise note, c'est pour la Corse, avec 11,7% de mairesses. Alors je vous donne là des chiffres qui sont les chiffres de la mandature passé, hein, je n'ai pas eu le temps de me pencher sur les nouveaux chiffres, mais je le redis, l'égalité pour progresser doit être portée politiquement. Si vous êtes une femme, a priori vous comprenez un peu mieux ce que c'est d'être une femme. Donc il faut des femmes à des postes de pouvoir en politique pour porter ces mesures progressistes.
2: Exactement, et il faut qu'on ait des femmes partout. D'ailleurs, on a vu que si on regarde au-delà des maires, il n'y a que 33% des premiers adjoints qui sont des femmes. Donc là, on va faire le bilan, parce que chaque année, désormais, on sort un index de la féminisation du pouvoir en France. Je pense qu'il y a un peu de recul sur les grandes villes, hein, parce qu'il y avait plus de femmes maires. Mais oui, bien sûr que c'est normal, parce qu'il y a autant d'hommes que de femmes. Et ça, c'est le grand débat sur la loi sur la parité, dont... Là, on vient de vivre la dernière étape, hein, parce que les petites communes, cette loi ne s'appliquait pas. Et d'ailleurs, on a encore entendu des trucs un peu fous en disant « Non, mais les femmes, elles ne veulent pas s'engager. » Finalement, là, il y a des femmes, il y a des listes paritaires absolument partout. Donc, on les a trouvées, en fait. C'est juste qu'elles ne se précipitent pas pour être candidates, contrairement à certains hommes. Donc, c'est ça qui fait la différence. Mais oui, avoir une diversité dans les élus, c'est très précieux dans la manière d'appréhender les politiques publiques. C'est une évidence. On parle de diversité... de genre, de diversité de connaissances et de rapports au monde, mais aussi de diversité d'âge. Hein. Si on n'a que des retraités, c'est vrai qu'ils ne vivent pas la ville de la même manière que si on n'a que des parents d'élèves. Donc vraiment, moi je suis... Et l'histoire de ma vie m'a montré que plus on est dans des organisations qui accueillent la diversité, plus on est robuste en fait, parce qu'on ne passe pas à côté d'un pan de l'histoire.
1: J'aime beaucoup, moi, ce terme de robuste. Ce qui est robuste, c'est quelque chose qui va persister, qui va durer. La nature est très robuste. Et il vaut mieux des organisations robustes sur lesquelles on peut s'appuyer, des forces solides qui s'adaptent. Voilà. Alors, parmi les idées politiques féministes, il y en a une aussi dont j'avais envie qu'on dise un mot, c'est l'égat. Conditionnalité, qui vraiment, à mon sens, pourrait faire changer les choses en profondeur.
2: Alors, l'égal conditionnalité, c'est quelque chose d'intéressant. On a vu récemment que les aides aux entreprises, c'était le principal budget de dépenses de l'État. C'est-à-dire que l'État donne beaucoup d'argent aux entreprises. Il peut très bien le conditionner. Il le fait, par exemple, au fait qu'elle a des finances saines. Ça semble évident qu'on ne va pas donner millions d'euros à une entreprise qui est en cessation de paiement. Ben, on peut tout à fait imaginer que ce soit la même chose avec des éco-conditionnalités en disant on ne peut donner ces aides qu'à des entreprises qui s'engagent dans la transition de leur modèle pour être conformes à l'accord de Paris, mais aussi on peut mettre dans les conditions le fait que hommes et femmes soient considérés de la même manière et que par exemple il y a une politique de rattrapage de salaire des femmes qui historiquement sont moins payées que les hommes, mais toujours aujourd'hui dans un certain nombre d'entreprises à compétences égales, expérience égale, niveau de diplôme égal, sont pas payées pareil. Et donc ça, typiquement, si on dit en fait, si vous respectez pas cette condition-là, vous n'êtes pas éligible aux aides, ça va faire bouger les entreprises. Donc ce qu'on essaye de montrer, c'est les outils de la puissance publique qui peuvent être efficaces pour faire reculer pour les inégalités, notamment les inégalités entre les femmes et les hommes. Oui, on a des outils qui peuvent être efficaces.
1: Certaines villes sont déjà fortement engagées pour l'égalité hommes-femmes. Lyon, Paris, Bordeaux ont été pionnières, par exemple, dans la budgétisation sensible au genre, pour que l'argent public bénéficie autant aux femmes qu'aux hommes. Ris-Orangis, elle, a mis en place un statut municipal pour les familles monoparentales. Nancy, Clermont, Clermont-Ferrand et Rochefort ont ouvert des maisons des femmes et de l'égalité pour l'accueil notamment des femmes qui subissent des violences sexistes et sexuelles. Donc voilà, il y a des volontés politiques dans certaines villes et là où il y a une volonté politique, eh bien les politiques publiques suivent. Et il y a vraiment des propositions innovantes qui émergent.
2: Alors, des initiatives innovantes, ça peut ensuite devenir se généraliser. C'est un peu le but, en fait. Celles qui sont innovantes et qui marchent, c'est pas qu'on reste avec que des innovations à droite à gauche en disant « Ah, on fait un truc super pendant 2 ans ». Non, non, non, c'est que ça se généralise. Je vais donner un autre exemple d'un combat qu'on a mené sur le fait que les impôts ne soient pas inéquitables. Jusqu'à il y a peu, quand vous divorciez et que vous avez des enfants, si vous recevez une pension alimentaire, vous deviez la déclarer dans vos impôts comme un revenu supplémentaire. Et l'autre parent, spoiler, en général, le parent qui reçoit, c'est la mère, et le parent qui donne la pension alimentaire, c'est le père, lui, il le déduisait de ses revenus. Comme si, en fait, financer la vie de ses enfants, c'était déductible de ses impôts. Ce qui est un peu aberrant, en fait, parce que quand le couple vit ensemble, on ne déduit pas ce qu'on donne à son enfant pour manger. Et puis surtout, quand on regarde les montants, on parle de 200 euros, 300 euros par mois, ce n'est pas du tout le prix que coûte, entre guillemets, un enfant. Donc, de fait, la manière dont était designé le système d'imposition accentuait les inégalités entre les femmes et les hommes. Il était sexiste au sens littéral du terme. Donc ça, on peut le faire changer en disant, en fait, c'est pas normal que les femmes payent des impôts en plus sur l'argent qu'elles reçoivent pour élever les enfants.
3: Et ça, on peut le faire changer au niveau local, par exemple ?
2: Alors, on ne peut pas le faire changer au niveau local, mais on peut réfléchir, par exemple, à des tarifs différenciés pour la cantine, pour les activités périscolaires. On sait très bien que c'est souvent les femmes qui assument et que après un divorce, les femmes s'appauvrissent, les pères retrouvent leur niveau de vie en 2 ans et le dépassent ensuite. Donc, pourquoi ? Parce que les femmes ont la charge des enfants. Après, c'est un grand plaisir aussi de s'occuper de ses enfants. Moi, je veux le dire, parce que souvent, on le met. Mais en revanche, si on veut avoir une politique juste et équitable, il faut prendre en considération le fait qu'effectivement, être une femme seule qui élève ses enfants, c'est plus compliqué. C'est plus compliqué financièrement, c'est plus compliqué à plein d'aspects, y compris pour la garde des enfants, qu'on peut imaginer, par exemple, d'avoir des possibilités pour que ces femmes puissent souffler, puissent avoir des moments à elles, des moments où elles ne sont pas obligées d'être tout le temps avec leurs enfants. Parce que c'est déjà plus difficile d'élever seul un enfant, parce qu'un enfant, même 86 cm de chair humaine, ça peut bien faire péter les plombs. Et quand on est deux, que ce soit d'ailleurs le vrai parent ou une autre personne, ça met un peu de triangulation, ça met un peu d'air dans la relation avec les enfants. Être à 100% tête à tête avec ses enfants, avoir tout en charge, à la fois les câlins, les devoirs, la police, etc., ça peut être un peu épuisant. Et donc laisser les femmes et les mamans pouvoir avoir du temps pour elles et pour respirer, ça aussi ça peut être une politique locale.
1: Un autre point intéressant quand on parle de ces exemples de politiques publiques innovantes, c'est qu'elles sont, dans leur immense majorité, tout à fait réplicables ailleurs. N'est-ce pas, Cécile ?
2: Oui, il y a plein de politiques publiques qui peuvent se décliner partout. Et d'ailleurs, je pense qu'il y en a souvent certaines qui, si elles ne sont pas mises en œuvre, c'est exactement comme ce que tu disais tout à l'heure, parce qu'on n'y pense pas, parce qu'il n'y a pas eu de femmes à ce poste-là, parce que ça ne semble pas être une priorité. Mais s'il y a des citoyens ou des citoyennes qui poussent pour que ça existe, ben, les élus peuvent être tout à fait OK en disant ben, « Regardez, ça marche dans telle et telle commune, donc il n'y a pas de raison que ça ne marche pas ici aussi. » Et c'est vrai. Et pareil entre les tailles de communes. En fait, il y a des choses qui marchent dans des grandes collectivités, puis on va se dire « Ah ben ouais, mais ça, c'est que pour les grandes villes. » En fait, on peut adapter des politiques pour qu'elles soient tenables au niveau local ou intercommunal. Donc, et à l'inverse, il y a des innovations qui sont faites dans des toutes petites communes et qui sont très intéressantes, très intelligentes et que les grandes villes auraient intérêt à utiliser.
1: Alors tout comme entre des grandes villes et des petites villes, il y a des différences, eh bien entre des communes très denses de milieux urbains par exemple et des communes rurales, il y a aussi des similitudes et des problématiques spécifiques qui diffèrent.
2: Oui, bien sûr, parce que par exemple, dans les politiques d'adaptation au changement climatique, les grandes villes, elles n'ont pas les mêmes enjeux, notamment, le problème c'est souvent la présence très minérale, le fait qu'il y ait beaucoup de bâtiments, donc ça crée beaucoup de chaleur, donc ça ajoute à la chaleur lors des pics de chaleur, mais elles peuvent avoir des réponses en termes de transport qui vont être très différentes de ce qui se passe dans les zones rurales. Donc il y a la réplicabilité, mais il y a aussi l'adaptabilité des politiques en fonction du lieu, de la taille. Mais une petite commune rurale, elle peut aussi s'inspirer de ce que fait une autre petite commune rurale. Enfin, une petite commune rurale du fin fond de la Drôme peut s'inspirer d'une petite commune rurale du fin fond de la Picardie. Donc il y a plein de liens qui peuvent se tisser. Mais je le dis, il y a des politiques publiques parfois qui ont été inventées dans des toutes petites communes et qui ont été utilement déclinées dans des grandes villes.
1: Alors, Cécile Duflot le précisait tout à l'heure, ces initiatives positives pour des villes durables et solidaires sont portées par des municipalités de tous bords. J'ai quand même envie de préciser qu'il y a un bémol. D'accord pour dire qu'il y a du bon à gauche, comme à droite aussi parfois, mais il y a quand même des branches politiques qui font preuve, en tout cas une branche politique qui fait preuve d'un désintérêt chronique pour les droits des femmes, c'est le Rassemblement national. Et je cite un exemple du rapport d'Oxfam, ouvrez les guillemets, le Rassemblement national n'est pas un allié des droits des femmes et le bilan des maires sortants en témoigne. À Perpignan, il existe des élus en charge de l'histoire du Roussillon, des relations avec la Fourrière ou encore plusieurs élus au stationnement, mais aucun n'est spécifiquement chargé de l'égalité homme-femme. Je pense qu'on peut dire que l'extrême droite, et l'extrême droite ça démarre de plus en plus tôt à droite, je mets les LR, une bonne partie des LR hein, dans l'extrême droite ne joue pas dans le camp des femmes.
2: Clairement, on a regardé ce que faisaient les unes et les autres, et c'est vrai que quand on regarde les communes du Rassemblement national, on voit bien que sur des sujets qui sont pour nous des sujets essentiels, et notamment sur l'égalité homme-femme, il y a vraiment soit des reculs, soit une absence totale de politique. Mais aussi sur les questions climatiques, hein, la commune de Moissac, par exemple, elle a refusé de sortir une parcelle qui est très inondable d'une zone constructible, alors même que l'autorité environnementale l'avait conseillé, hein, donc en s'asseyant sur le risque, alors qu'on sait que les inondations et l'aggravation des inondations, à la fois en termes de fréquence, il y en a plus souvent, et d'intensité, elles sont plus importantes. C'est une des conséquences en France du changement climatique.
1: Des villes féministes, solidaires, résilientes, ça marche ensemble. Lors de la mandature passée, un tiers des grandes villes n'avaient pas d'élus en charge de l'égalité de genre et du droit des femmes. Toulon était parmi les très mauvais élèves et j'ai pas l'impression que ça va s'améliorer par là-bas. On verra, affaire à suivre. Alors après les municipales, la prochaine échéance, ça ne vous aura pas échappé, ce sont les présidentielles de 2027 qui arrivent à grands pas. Est-ce que là aussi, Oxfam a un plan, dirais-je ?
2: Alors en fait, ce qui est sûr, c'est qu'on ne peut pas faire une politique solidaire aujourd'hui qui ne prend pas en compte les enjeux climatiques, parce que les plus vulnérables, ce sont les plus pauvres, et la crise climatique va aggraver la pauvreté et la précarité. C'est-à-dire que si vous avez une maison qui se fissure, bah, si vous êtes très riche, vous pouvez la réparer. Si vous êtes pauvre, vous n'allez pas pouvoir la réparer, et puis vous allez vous retrouver en plus sans logement. Donc on voit bien que ça accentue les inégalités. Donc c'est pour ça qu'il faut lier ces différentes politiques, de la même manière que si on veut avoir une réponse à la hauteur en matière climatique, par exemple sur l'évolution des transports, bah, si on n'est pas sensible aux conséquences sociales que ça crée, bah on aboutit à ce qui s'était passé avec les gilets jaunes ou avec d'autres épisodes où on dit aux gens bah débrouillez-vous, en fait on va juste augmenter le prix du pétrole, mais les gens qui sont partis habiter loin de leur travail parce que le logement était trop cher, ils sont dépendants de leur voiture, c'est totalement injuste et même parfois insupportable et financièrement de pouvoir tenir la distance. Alors, c'est sûr qu'on a un plan pour 2027, parce que pour nous, ce qui est important aussi, c'est de voir où et comment s'organise le débat politique. Si je regarde le débat sur le projet de loi de finances de l'année dernière, là, de 2025, on a parlé beaucoup de la taxe Zuckmann, donc la taxe qui n'est pas vraiment une taxe, en fait. C'est une sorte de plancher pour que les super milliardaires, ils payent pas moins d'impôts en pourcentage de leurs revenus que tous les Français. Ce qui est, comme ça me semblerait quand même un peu évident. D'ailleurs, l'immense majorité des Français, de tous les soutiens de tous les partis d'ailleurs, sont favorables à cette taxe. Mais l'année d'avant, on avait eu un débat vraiment pourri autour de l'aide médicale d'État, c'est-à-dire le fait de financer des soins de santé pour les gens qui sont en situation irrégulière, dont on sait que c'est une politique de solidarité et de valeur, mais que c'est aussi une politique de santé publique, parce que si vous laissez des gens être malades, en fait, vous rendez toute la population malade. Mais c'était un débat vraiment pourri, en plus, sur des tout petit montant, rien à voir avec ce que rapporterait la taxe Zuckmann. Et donc, si on arrive à installer le débat politique autour de la taxe Zuckmann, bah, c'est pas du tout le même climat de débat politique, il est autour de la justice sociale, que si on fait celui sur l'AME, où en fait c'est un débat raciste. Donc, on voit bien que ce travail qu'on peut faire de notre côté, nous, organisation de la société civile, c'est de mettre un certain nombre de sujets dans le débat public. Et c'est ce qu'on va essayer de faire pendant l'année qui vient.

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1: Ce que j'ai envie de rajouter là, c'est quand même, on est dans un moment où on peut avoir le sentiment que tout nous échappe. Enfin, la situation internationale, elle est quand même très compliquée. Ce qui se passe toujours en Ukraine, au Moyen-Orient, des dirigeants internationaux comme Trump qui mettent le monde à feu et à sang au sens littéral. Et en France, une situation politique qui n'est pas facile non plus. Donc, on peut avoir deux tentations, un ou d'être un peu désespéré ou de vouloir se replier sur juste autour de soi en se disant bah ça je maîtrise. Et moi je pense qu'il faut résister contre cette forme de désespérance ou de repli. Et ce que j'ai vu dans l'histoire de ma vie, parce que j'ai effectivement été aux manettes avec élu, avec du pouvoir, c'est qu'en fait on peut faire changer les choses. Moi, une de mes grandes fiertés, c'est l'encadrement des loyers. Donc en 2013, on fait revenir l'encadrement des loyers. Depuis 1986, il y avait une dérégulation totale des loyers. Ça a été compliqué, hein, ça a été un peu intense, mais de fait, ça marche. Et donc, il y a plein de choses qu'on pourrait faire. Donc, moi, je ne fais vraiment pas partie des gens qui croient qu'il y a une fatalité dans un certain nombre de décisions. Au contraire, on a beaucoup plus de pouvoir de faire bouger les choses que ce qu'on croit. Et une grande partie de l'énergie de ceux qui ne veulent pas que les choses changent est employée justement à essayer de nous démoraliser ou de nous faire abandonner le terrain. Donc, à tous les gens qui m'écoutent et qui se sentent un peu blasés ou impuissants, je leur dis non. Et je l'ai dit tout à l'heure, hein, quelques 53 milliardaires en France, 67 millions d'habitants. Franchement, on gagne.
2: Alors si vous aussi, vous rêvez que votre ville devienne pionnière dans la lutte contre les violences faites aux femmes, exemplaire sur l'égalité homme-femme, ou qu'elle se distingue par des objectifs ambitieux pour lutter contre la pauvreté des femmes, par exemple, ou tout ça à la fois, eh bien, lisez, relisez, partagez les rapports d'Oxfam pour des villes solidaires et engagées contre le changement climatique, et donc des villes forcément féministes, parce que sans égalité entre les hommes et les femmes, point de solidarité, point de résilience, point de salut. En France, je vous le rappelle, Philippe Janicot, mis en examen pour 4 viols, a, malgré cela, été réélu le 15 mars à Boisseuil, près de Limoges. En France encore, les violences envers les femmes persistent. Un viol ou une tentative de viol toutes les 2 minutes. Oui, toutes les 2 minutes. En France, la montée des masculinismes est extrêmement importante. Alors moi, j'ai envie de demander à Cécile Duflot, bon, est-ce qu'on va te revoir en politique ?
1: Moi, je fais partie des gens qui n'aiment pas dire toujours ou jamais, parce que j'ai vu tellement de gens dire des trucs comme ça et faire le contraire que ça m'a vaccinée. Donc, je suis plutôt plus très réservée, justement parce que j'ai trouvé les gens se ridiculiser et j'ai pas envie de me ridiculiser. Il n'y a pas d'évidence non plus. Ce qui est sûr, c'est que, et j'ai écrit un livre sur le sujet qui s'appelle Gagnon, qui est sorti il y a quelques semaines, c'est que je pense que tout le monde doit se mobiliser pour 2027, que c'est pas une élection comme une autre, que là notre pays il hésite un peu avec l'extrême droite et que ça ce serait dramatique. Donc y compris les gens qui sont pas dans le champ politique traditionnel comme moi, on doit pouvoir faire peut-être différemment de ce qu'on a fait. Et puis j'avais jamais prévu de devenir ministre quand j'étais jeune, hein, même quelques mois avant. C'était faisait pas partie du tout des évidences et c'est arrivé, donc je dis pas que ça pourra pas réarriver. Ça a été très satisfaisant, c'était une très belle expérience de ma vie. J'avais fait de la politique dans un parti et je crois que j'étais très fatiguée de ça. J'étais plus tellement sûre que vraiment j'étais utile. Et ces 2 ans comme ministre du logement, ça a changé ma vie parce que je me suis dit d'abord, une fille comme moi venue de nulle part, c'est-à-dire du fin fond de la Seine-et-Marne, peut devenir ministre, donc ça veut dire que c'est possible, c'est pas réservé à quelques-uns. Et la deuxième chose, c'est que on a fait des choses et des choses que je crois utiles pour plein de gens. Et donc ça m'a aussi en fait presque réconciliée avec la politique. Donc je m'en suis éloignée parce que pour le coup, j'ai traversé une époque qui était une époque avant MeToo, qui était très violente à l'égard des femmes, et en particulier des jeunes femmes, et en particulier des jeunes femmes écologistes. Donc je pense que je m'en étais pris plein la tête, et que moi, je ne voulais pas devenir une vieille femme cynique, frustrée, un peu dégoûtée. Donc je reviens à ce que je disais tout au début. Je pense que je suis très renourrie, je suis vraiment très équilibrée, très bien, très sereine. Et peut-être que c'est ça qu'il faut pour faire de la politique. Donc peut-être que j'en ferai et peut-être pas. Peut-être que je ferai totalement autre chose. Je pense que personne n'est totalement indispensable. Mais moi, peut-être qu'au vu de cette expérience, je peux être utile et que ce serait dommage de ne pas l'utiliser. Donc c'est dans cet entre-deux que je suis au moment où on se parle, c'est-à-dire au printemps 2026.
2: vivra verra ce qui se passera en 2027. Une chose est sûre, Cécile Duflot ne pense pas à la présidence tous les matins en se rasant comme d'autres. D'ailleurs, se rase-t-elle tous les matins? Je ne crois pas, non. Que pense-t-elle de ses poils par ailleurs?
3: Alors les poils, c'est un gros sujet chez moi, parce que moi j'avais une mère et une grand-mère qui ne s'épilaient pas, et je me suis fait un peu humilier parce que je savais pas qu'on s'épilait pas, et du coup j'ai appris à le faire, et j'étais très fière de moi, et quand j'ai eu des filles, je me suis dit, alors là, je vais être au taquet, donc je pense que j'ai arraché les poils entre les deux sourcils de ma fille, à la pince à épiler. Je pensais faire bien, et en fait, j'ai créé un trauma chez mes filles, donc ça a été un gros débat entre nous, et donc j'aurais présenté mes excuses, parce que j'ai cru faire bien, alors que j'ai fait n'importe quoi. Donc gros sujet familial, gros sujet de déconstruction, mais je me rase quand même sous les bras.
2: Du poil sous les bras, émission radiophonique, mais pas que. Eh bien, ça continue le mois prochain pour réfléchir ensemble à un futur plus juste, parce que bon, notre présent n'est peut-être pas idéal, ça ne vous aura pas échappé. Alors serrons-nous les coudes, musclons nos cerveaux et préservons les petits trésors que sont les radios locales, ces médias indépendants et populaires dont on aura besoin plus que jamais en 2017. Oui, parce qu'on a beau jouer les optimistes, l'union des progressistes, c'est pas gagné, hein, on va pas se mentir, pour l'heure, pas de quoi se réjouir, je crois.
1: Je suis pas super méga confiante. C'est pour ça que je me dis qu'on doit peut-être tous prendre un bout du bâton de pèlerin pour essayer de faire avancer les choses.
2: Allez, restons optimistes quand même et à bientôt dans Du Poil Sous les Bras.

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2: L'heure du grand journal du soir. Bonsoir Mathis Limano.
4: Bonsoir Romain, bonsoir à tous.
2: À la une ce soir, entre strass et paillettes, le Festival de Cannes qui ouvre ses portes. C'est sa 79e édition.
4: Oui, le rendez-vous incontournable du cinéma. Dans une minute, on est en direct de la Croisette, rejoindre Lisa Giroldini alors que la cérémonie d'ouverture vient tout juste de se terminer.
2: Autre titre ce soir, ce rapport accablant d'une ONG israélienne.
4: 300 pages qui répertorient des violences sexuelles commises par le Hamas lors des attaques du 7 octobre et pendant la captivité des otages à Gaza. Aux États-Unis, Donald Trump envisage de suspendre la taxe fédérale. On en parlera sur les carburants pour contrer la hausse des prix.
2: Et puis le monde étudiant en grogne en Argentine.
4: Nous serons en direct de Buenos Aires où se tiennent des manifestations contre la politique du président ultralibéral Javier Milei. Puis en France, c'est une loi sur la fin de vie largement vidée de sa substance qu'ont rejeté les sénateurs.
2: Après ce grand journal du soir, on va revenir sur une séquence télévisée en France qui a retenu l'attention de nos confrères du quotidien suisse Le Temps. Ça s'est passé sur la chaîne très droitière CNews. Séquence symbole d'une censure, nous dira Paul Ackermann, correspondant du Temps à Paris. Rendez-vous dans 15 minutes. Le sommet Africa Forward vient de prendre fin à Nairobi.
4: Et à l'issue de cette rencontre franco-africaine en terre anglophone, la première, le président français Emmanuel Macron vient d'accorder une interview à RFI, France 24 et TV5 Monde. Dans cette interview exclusive, il revient notamment sur la situation dans l'est de la RDC, situation qui, dit-il, a notamment souffert de la multiplication des initiatives internationales. Pour lui, l'heure n'est pas aux sanctions contre le Rwanda, mais au contraire à remettre tous les médiateurs et protagonistes autour de la table. Emmanuel Macron.
5: Je pense que si aujourd'hui tout le monde se précipite, parce que les Américains l'ont fait, à mettre le Rwanda au banc, il y a peu de chances qu'on convainque le Rwanda d'avoir une politique coopérative. Moi, je crois plus dans la vertu du dialogue avec les deux dirigeants principaux. Et c'est un dialogue qui doit aussi engager l'Ouganda, le Burundi, et les pays de la région, et qui doit clarifier la réalité des forces en présence, la réalité des prédations économiques, aussi sur l'est de la RDC. Mais je crois qu'il faut avoir dans ce temps-là, c'est ma conviction et c'est ce que je ferai pour la France, un dialogue respectueux qui engage avec le président Kagame, le président Tshisekedi, ce travail qui remet toutes les médiations autour de la table.
4: Interview exclusive du président français Emmanuel Macron accordée à RFI, France 24 et TV5 Monde à écouter sur la longueur dans moins d'une heure, 19h, temps universel.
2: De cinéma connaissent cette petite musique. Mathis Limano, c'est l'événement du jour en France, le Festival de Cannes qui débute ce soir.
4: Et oui, et au programme cérémonie d'ouverture et projection du film La Vénus électrique de Pierre Salvadori. Une cérémonie d'ouverture qui vient d'ailleurs de se terminer à l'instant. Bonsoir Lisa Giroldini.
6: Bonsoir Mathis, bonsoir à tous.
4: Sur place pour Radio France Internationale, une cérémonie tout en douceur, on peut le dire, présidée par la franco-malienne Eye Haidara.
6: Oui, première femme afro-descendante, maîtresse de cérémonie, Eye Haidara a délivré un discours sérieux, touchant. Dès sa prise de parole, elle a directement évoqué tous les peuples qui tentent de résister, ici et ailleurs, et a salué les films qui montrent ce que l'on ne veut pas voir, la vie des héros, mais aussi celle des anonymes.
7: Chers invités, ici présents, chers téléspectateurs et

0: chers internautes partout dans le monde.
1: Enfin,
0: partout où l'Internet n'a pas été coupé. Partout où l'intelligence artificielle ne s'est pas substituée à la réalité. Enfin, à vous toutes et tous qui tentez de résister, ici et ailleurs, bonsoir et bienvenue.
2: Après un début de discours assez politique, donc, l'actrice a ensuite célébré le cinéma et Cannes comme l'endroit qui continue d'unir et de rapprocher. Pour elle, on n'a pas trouvé mieux que 2 heures dans une salle sombre pour apprendre à regarder, à comprendre les autres en pleine lumière. Et après une pensée de la maîtresse de cérémonie pour l'actrice française Nathalie Baye, décédée en avril dernier, l'acteur américain Elijah Wood a remis la palme d'or au réalisateur du Seigneur des Anneaux, Peter Jackson.
3: Elisa, côté film en compétition, la sélection met à l'honneur cette année l'histoire avec un grand H.
2: Oui, sur les 22 films en lice pour la Palme d'Or, le Polonais Pawlikowski présente Fatherland, un film en noir et blanc sur l'Allemagne d'après-guerre. Le Belge Emmanuel Mar évoque le régime de Vichy dans Notre Salut et d'autres œuvres évoquent aussi la guerre civile espagnole ou encore la guerre froide. Et dans cette compétition, sans films américains, sans blockbuster, les cinéastes français reviennent en force. 5 films en lice ont été réalisés par des Français, notamment La vie d'une femme, projetée demain, réalisée par Charline Bourgeois-Taquet, présente pour la première fois à Cannes.
3: Et parmi les cinéastes français, certains sont signataires d'une tribune. Tribune publiée hier dans le quotidien Libération par plusieurs centaines de professionnels du cinéma.
2: Oui, une tribune qui dénonce l'emprise grandissante de l'extrême droite sur le secteur et vise notamment le milliardaire Vincent Bolloré, alors que l'homme d'affaires prévoit d'acquérir 100% des parts des cinémas UGC d'ici à 2028. Une stratégie d'expansion dénoncée notamment par le collectif Zappé Bolloré qui refuse la prise de contrôle du milliardaire sur l'imaginaire collectif.
3: Merci Lisa. Lisa Giroldini et RFI se mettent en mode festival de Cannes pendant cette quinzaine. Chaque jour, le journal de Cannes a retrouvé à 5h15 et 7h52 temps universel.
4: La guerre au Moyen-Orient à présent, on est à 48 heures de nouvelles discussions entre le Liban et Israël et le chef du Hezbollah met la pression.
3: Et pour Naïm Kassem, le Liban sortira dans tous les cas perdant de ces négociations, forcé de faire des concessions sans aucune contrepartie. Il a aussi rappelé que le désarmement de son mouvement n'était pas discutable et promis l'enfer à l'armée israélienne en cas de poursuite de la guerre au sud Liban. 2 secouristes de la défense civile ont été tués dans une frappe israélienne sur Nabatieh. Cela porte à 380 le nombre de victimes depuis l'instauration du cessez-le-feu mi-avril d'après Beyrouth.
4: Et puis ce rapport à présent, pendant les attaques du 7 octobre 2023, puis lors de la captivité des otages à Gaza, le Hamas a eu recours, je cite, de façon systématique et à grande échelle aux violences sexuelles.
3: Dans le but d'intensifier le sentiment de terreur et d'humiliation, c'est la conclusion d'un rapport inédit publié par la commission civile. Pendant 2 années, cette ONG israélienne a auditionné des centaines de témoins, anciens otages, proches de victimes et experts. La question à présent est de savoir si ces crimes sexuels découlaient d'ordres directs de dirigeants du Hamas. Question à laquelle va tenter de répondre l'organisation spécialisée dans les crimes de guerre We Are Not Weapons of War. En français, nous ne sommes pas des armes de guerre. Sa présidente Céline Bardet.
5: We Are Not Weapons of War, nous on va publier un rapport en octobre qui va être un peu plus large, qui va poser des questions plus larges sur la question justement de la systématisation. C'est quand même une question qui reste ouverte. En tout cas, eux, ils établissent ça. Je pense qu'il n'y a pas d'éléments suffisamment tangibles, si ce n'est que on sait que le 7 octobre a été une attaque organisée, planifiée. La question qui reste pour moi, là je n'engage pas la commission qui a une autre position, mais moi, qui dit qu'on n'a pas suffisamment d'éléments pour, par exemple, établir est-ce que c'est quelque chose qui a été commis dans ce que moi j'appelle l'hystérie de la violence, ou est-ce que c'est quelque chose qui avait été planifié comme un mode opératoire. Ce qui est certain, par contre, c'est que ça a été utilisé dans l'hystérie de cette violence de ce jour-là. On manque encore de tangibilité, ce qui ne veut pas dire qu'on ne va pas avoir ces éléments-là, mais ça demande beaucoup de temps et d'études du mode opératoire de cette attaque de ce jour-là.
3: C'est Céline Bardet, invitée de Nemo en Peace à la mi-journée sur RFI. Le Hamas n'a pas réagi à ce rapport accablant, tandis qu'en Israël, le Parlement a adopté la nuit dernière une loi créant un tribunal militaire habilité à prononcer la peine de mort pour les Palestiniens reconnus coupables d'avoir participé aux attaques du 7 octobre. L'impasse diplomatique dans la guerre au Moyen-Orient, l'Iran refuse de revoir sa copie, proposition de paix rejetée hier par Donald Trump. Aucun des deux camps ne veut faire de concessions et aujourd'hui, c'est le Qatar qui hausse le ton, appelle Téhéran à cesser d'utiliser le détroit d'Ormuz. pour, je cite, faire chanter les monarchies pétrolières du Golfe.
4: Et ça nous amène à évoquer les conséquences économiques de cette guerre. Ce détroit d'Hormuz qui est verrouillé, les cours du pétrole restent hauts ce mardi.
3: À 107 dollars pour le baril de Brent, et ça se ressent à la pompe aux États-Unis, notamment 4 dollars le gallon d'essence contre 3 avant la guerre. Et à l'approche des élections de mi-mandat, à moins de 6 mois, Donald Trump ne veut pas se mettre à dos son électeur, ses électeurs, et annonce qu'il envisage de mettre en pause la taxe fédérale sur les prix du carburant. Mais pour cela, il a besoin de l'aval du Congrès, Anne Verdaguer.
1: Le président américain est sous pression s'il ne veut pas perdre sa base MAGA. Selon un sondage, une grande majorité d'Américains, dont 55% d'électeurs républicains, le tiennent pour responsable de la flambée des prix de l'essence. Répondant à une question d'une journaliste à la Maison-Blanche, Donald Trump a donc assuré qu'il suspendrait la taxe fédérale sur l'essence tant que cela sera nécessaire. Pour que cette promesse soit réalisable, il devra en effet obtenir l'aval du Congrès, où le parti républicain ne dispose que d'une petite majorité. L'impact de cette décision sera de toute façon modeste. Selon l'Agence américaine d'information sur l'énergie, la taxe fédérale en vigueur représente aujourd'hui 18,4 cents par gallon d'essence, soit l'équivalent de 5 centimes d'euros par litre. Les États américains y ajoutent leur propre taxe, dont le montant est très variable. C'est un petit pourcentage, mais ça reste de l'argent, a déclaré le président américain, qui s'est voulu par ailleurs rassurant. Dès que cela sera fini avec l'Iran, les prix de l'essence et du pétrole vont s'effondrer. Estime-t-il sûr de lui.
3: Anne Verdaguer.
4: C'est le grand journal du soir sur Radio France Internationale, 18h10 en temps universel. Mathis Limano, cette alerte à présent dans le ciel autrichien.
3: Des avions de chasse ont dû décoller en urgence hier après l'intrusion d'appareils américains dans l'espace aérien de l'Autriche. Il s'agit là du deuxième incident de la sorte en moins de deux jours. L'affaire a été révélée par le média suisse 20 Minuten. La suite, c'est Julien Chavannes qui nous raconte.
6: La première alerte est lancée dimanche. Deux avions non identifiés sont repérés sur les radars. L'armée de l'air autrichienne fait décoller des chasseurs Eurofighter pour les identifier. Il s'agit en réalité d'appareils de l'US Air Force qui font alors demi-tour vers leur base de Munich en Allemagne. Même scénario ce lundi, deux autres appareils américains du même type ont survolé l'Autriche sans s'être déclarés. Premier problème, on ne survole pas un pays allié sans se faire connaître. Deuxième problème, à chaque fois, il s'agit de deux PC-12, des petits appareils utilisés par les Américains pour des opérations de reconnaissance ou de surveillance. Autrement dit, des avions espions. Que faisait-il au-dessus de l'Autriche? Deux jours d'affilée. Pour l'instant, les forces armées autrichiennes gardent le silence. Un porte-parole s'est contenté d'indiquer que l'affaire se réglerait par voie diplomatique, c'est-à-dire dans le secret des ambassades, pour limiter au maximum la médiatisation de ces survols embarrassants pour Washington.
3: La Russie et l'Ukraine n'ont pas attendu longtemps avant de reprendre les combats, des combats qui n'avaient pas réellement cessé lors de la trêve de trois jours achevée la nuit dernière. Depuis, Moscou a lancé 200 drones d'après Volodymyr Zelensky. La Russie parle d'elle de 27 attaques de drones ukrainiens. Sur la sortie de la guerre, Vladimir Poutine souffle le chaud et le froid après avoir évoqué une fin prochaine. Le Kremlin juge aujourd'hui prématuré de discuter des détails concrets du processus de paix avec l'Ukraine. Et puis les jours de Keir Starmer au 10 Downing Street sont-ils comptés? Il a en tout cas été lâché par une deuxième secrétaire d'État démissionnaire, le Premier ministre britannique sur la sellette. Depuis la débâcle du Parti travailliste aux élections locales du week-end dernier, les appels à sa démission se font de plus en plus pressants dans son propre camp. Lui refuse de quitter son poste. Mais voilà que ce soir, une centaine de députés travaillistes signent une lettre de soutien à Keir Starmer.
4: Direction à présent l'Argentine, où il est 15h12 et où le monde universitaire est en colère.
3: Recteurs, enseignants et étudiants, une fois de plus dans la rue ce mardi. Des manifestations organisées pour défendre l'université publique face à la tronçonneuse du président ultralibéral Javier Milei. Depuis son élection fin 2023, le budget des universités a chuté de 45%. Bonjour Théo Conscience.
7: Bonjour, bonjour à tous.
3: Correspondant de RFI en Argentine, Théo, des rassemblements sont prévus à travers tout le pays, mais l'épicentre de la contestation, c'est dans la capitale, Buenos Aires.
7: Oui, les manifestants commencent à se rassembler dans différents points de la capitale argentine, et notamment devant l'hôpital universitaire de la faculté de médecine où je me trouve actuellement. Cet hôpital, il soigne 350 000 personnes par an, et c'est devenu un peu le symbole des conséquences de la tronçonneuse budgétaire de Javier Milei sur les systèmes de santé et d'éducation publique. Faute de financement, cet hôpital fonctionne à 50% de ses capacités. Et la semaine dernière, la direction a tiré la sonnette d'alarme. En l'état actuel, les fonds ne permettent de garantir le fonctionnement de l'hôpital que pour 45 jours. Alors autour de moi, il y a déjà beaucoup de monde, beaucoup de blouses blanches notamment, et puis il y a ces pancartes et ces banderoles qui réclament l'application de la loi de financement universitaire. Cette loi, elle a été votée en août 2025 pour augmenter le budget des universités, mais Javier Milei a utilisé son veto présidentiel pour bloquer le texte. En octobre, le Parlement a levé le veto avec une majorité des deux tiers, mais depuis, eh bien, Javier Milei refuse directement d'appliquer la loi au motif qu'elle mettrait en péril l'équilibre des comptes publics.
3: Théo Conscience à Buenos Aires pour RFI.
4: Autre contexte, autre pays, mais une colère étudiante qui est également bien présente. Ça se passe en Inde.
3: De vastes manifestations étudiantes ont éclaté aujourd'hui après l'annulation du concours national d'entrée en médecine. Près de 2 300 000 candidats avaient déjà passé cet examen décisif pour leur avenir universitaire. Les autorités l'ont annulé en raison de soupçons de fuite, ce qui a provoqué la colère et l'incompréhension chez des milliers d'étudiants. À New Delhi, Abdoulaye Rali.
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9: Hier, au lendemain d'une manifestation de l'opposition dont la réponse...
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16: Bonjour, c'est Caroline au micro des Fréquence Plus. Nous sommes le mardi 12 mai et voici les actualités locales. On commence par parler de santé. Le centre de santé municipal de Lourdes entre en phase de recrutement. Le maire de Lourdes, Thierry Lavitte, entouré de Jean-Pierre Bassetti, son adjoint en charge de la santé, et d'Emmanuel Béguet-Loncamp, directrice générale des services, a annoncé officiellement l'ouverture de la campagne de recrutement des professionnels qui intégreront le futur centre de santé municipal de Lourdes. Actuellement en travaux, la structure devrait ouvrir ses portes dans l'ancienne trésorerie rue de l'Angèle. Cette opération fait partie du plan Avenir Lourdes, Action 53. Le centre de santé proposera une offre de santé et de premiers soins d'urgence. Le but premier est de renforcer l'offre de soins sur la ville, mais aussi sur l'ensemble du territoire, s'agissant d'anticiper l'offre globale de santé. Une dizaine d'entreprises sont engagées et à ce jour, le gros œuvre est terminé. Les travaux extérieurs démarreront à la fin du mois de juillet pour une mise en fonctionnement à l'automne 2026. Pensé pour offrir aux professionnels de santé un environnement de travail moderne, fonctionnel et accessible, il sera doté de 4 cabinets médicaux, d'un cabinet infirmier et d'un cabinet de soins, entre autres. La ville de Lourdes recrute alors 3 médecins généralistes, des infirmiers, un secrétaire médical, ainsi qu'un coordinateur ou responsable de structure. Aujourd'hui, plus de 2000 Lourdais sont sans médecin référent. Dans cette structure, les médecins seront des salariés sans charge administrative. Le médecin traitant sera donc le centre de santé. Les médecins intéressés peuvent télécharger la page dédiée au recrutement sur le site de la ville de Lourdes. Environnement. À Agos-Vidalos, la préservation du lac vert s'enrichit d'une nouvelle étape grâce au soutien des Rotary Clubs, avec des aménagements favorisant l'accueil du public dans ce site naturel. Pierre Castéran, président du Rotary Club de Lourdes, a insisté sur le fait de se mettre au service des autres. De son côté, Jean-Luc Cazot, président du Rotary Club d'Argelès-Cotteret-Vallée des Gaves, a souligné le rapprochement entre les différents acteurs, eux, gestionnaires du site, et la Fédération des pêcheurs, dont l'une des missions est l'acquisition de terrains afin de les réhabiliter ou de préserver les zones humides, mais aussi de protéger les milieux aquatiques. La Fédération de pêche s'est alors rapprochée du CPIE afin de faire évoluer cet endroit qui a vocation à rester un site naturel. Grâce à cette collaboration, de nouveaux aménagements ont été installés au lac vert, comme par exemple une table de pique-nique ou une palissade d'observation. Ce projet déjà engagé avec le PLVG et l'Agence de l'eau invite à profiter pleinement du site tout en découvrant sa richesse naturelle. Une nouvelle revue. À Argelès-Gazost, la Société des Sept Vallées a édité sa nouvelle revue « L'Avedan et Pays-Toy » numéro 56. C'est devant une assistance venue nombreuse pour son assemblée générale que l'association a présenté sa nouvelle revue. Outre de nombreux articles sur différents thèmes de nos vallées du Lavedan, notamment un regard sur l'église romane de Viscos, deux dossiers sont consacrés à la traversée des Trente Glorieuses et à un épisode méconnu de la guerre dans les Hautes-Pyrénées, l'internement des diplomates américains à Lourdes. On y retrouve également des chroniques littéraires lavedanaises, des chroniques des villages et des actualités patrimoniales. La revue est disponible au local de l'association ou à la librairie périnéiste Béguet, également à Argelès-Gazost. On finit ces actualités locales avec de l'art. En partenariat avec l'École supérieure d'art et de design des Pyrénées, Omnibus accueille l'ancienne élève Ninon Banik pour sa toute première résidence de création, suivie d'une exposition intitulée « Faire avec », et ce jusqu'au 23 mai. Particulièrement heureuse d'exposer ici, Ninon Banik documente l'art de la débrouille. Elle s'appuie sur l'image, mais pas que. Des réalisations, des témoignages aussi recueillis dans un hameau coupé du monde suite à un éboulement où les habitants se sont adaptés et la vie a repris malgré tout, qui sublime l'art de la débrouille et de la transformation, ou comment on se débrouille pour créer avec rien. Faire quelque chose de très documentaire sur ces objets, des modes de vie, aller au contact des gens, plonger dans leur univers tout en mêlant créativité, ingéniosité et adaptation. Une exposition à découvrir du mercredi au samedi après-midi jusqu'au 23 mai à Omnibus. C'en est terminé pour les actualités locales de ce mardi 12 mai. Belle écoute à tous sur Fréquence Luce.
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19: Bonjour Max Capot. Vous êtes à l'origine du festival des Mainats. C'était il y a 30 ans. À quoi ressemblait-il ce festival il y a 30 ans ?
20: Ça avait peut-être un petit côté kermesse, mais on débutait, on n'avait pratiquement aucune idée de... Si, on avait une idée de ce qu'était un festival, mais un festival pour enfants, pas trop. Et donc, c'est vrai qu'avec le recul, oui, ça avait un peu un petit côté kermesse des écoles. Toutefois, on avait utilisé quand même et invité des comédiens professionnels. Hein. C'était quand même... on n'avait pas été jusqu'à pousser l'amateurisme jusque-là. Voilà.
19: Comment a-t-il évolué ?
20: Oh là là, 30 ans, c'est... Ben, il a évolué tout bêtement parce que on a pris goût à la chose. Hein. Et petit à petit, on a ajouté des spectacles. Et on avait des objectifs très clairs au départ, à savoir toucher des publics qui n'allaient pas dans les salles institutionnelles. Donc, au bout de très vite, on s'est rendu compte, enfin je raccourcis, mais très vite on s'est rendu compte que les gens qu'on souhaitait faire venir ne venaient pas. Donc il y a quelqu'un qui a dit, je me souviens, ben, puisque les cités ne viennent pas, on va aller dans les cités. Et à partir de là, on a commencé par la fête des voisins et puis aussi par créer la déambule dans l'espoir justement d'aller toucher ces publics qui ne venaient pas. Je ne suis pas sûr qu'on ait vraiment réussi, mais un petit peu peut-être. Il y a eu une autre étape importante, c'est que lors des 10 ans de la communauté de communes, à l'époque c'était le président était Roland Castel, et ils cherchaient un événement pour célébrer cet anniversaire. Ça tombait bien, on avait 10 ans nous aussi, et on lui a proposé une randonnée. Il a dit banco, et ça a été la première randonnée pour l'anniversaire des 10 ans de la communauté de communes. Donc c'était aussi un moment important.
19: Bien sûr. À qui s'adresse le festival ? Je rappelle que l'association Mainats, c'est un festival qui se déroule habituellement au mois de mai, à Pouzac, fixé à Pouzac. C'est également une programmation annuelle, une saison de spectacles et des événements plus ponctuels. Alors, à qui s'adresse le festival, tout comme d'ailleurs la programmation générale de l'association ?
21: Bonjour. Le festival proprement dit est un festival jeune public et s'adresse aux jeunes publics et à leurs familles. On espère grâce à cela faire venir l'ensemble de la famille, c'est-à-dire les parents, les grands-parents, les enfants. C'est un moment qu'on passe en famille au festival et le festival est fait pour passer un bon moment en famille. Par ailleurs, la programmation des Mainats sur l'année est beaucoup plus éclectique puisqu'on a à la fois une saison de spectacle. En gros, début d'année et fin d'année, on a une déambule où là c'est 100% du spectacle de rue tout public qui a lieu le premier samedi de juin. On a une randonnée spectacle qui est notre événement d'automne, je dirais, qui est aussi de la rue ou des spectacles en pleine nature qui s'adressent à tout le public à partir de 6 ans sans aucun problème. Donc on a une programmation assez éclectique. Notre point fort jeune public étant le festival des Maynax.
19: Il n'y a pas que du spectacle, il n'y a pas que des spectacles d'ailleurs durant le festival. Il y a aussi toute une série d'animations, d'ateliers en faveur de la petite enfance, de l'enfance, des familles. Est-ce que vous voulez en parler un petit peu, Gilles ou Max?
21: Bon, alors pour ce qui est des ateliers, oui, on y tient, puisque effectivement les enfants viennent passer la journée avec leur famille au festival. Entre deux spectacles, ils peuvent bénéficier de nos ateliers qui leur font découvrir des domaines artistiques différents. Ça peut être de la sculpture, ça peut être du dessin, de la peinture, qui leur font découvrir des domaines scientifiques grâce aux petits débrouillards. On leur parle de mobilité douce avec Oser le vélo, de biodiversité avec la participation de la mairie de Pouzac. On les fait jouer aussi sur des jeux en bois. Vous avez un manège à pédales qui est là. On est dans l'éco-mobilité, mais côté manège. Il y a bien évidemment tout un espace lecture animé par le salon de lecture de Bagnères de Bigorre qui leur permet de lire des livres, de toucher des livres et de repartir avec des livres aussi également. Voilà, on a plein de... L'Orange Bleu viendra animer des ateliers de gymnastique, et de sport pour les enfants. Voilà. On essaie d'avoir tout un panel de propositions gratuites pour qu'entre deux spectacles, l'enfant puisse s'épanouir, s'éclater, à faire d'autres choses qu'à regarder aussi un spectacle. Voilà.
19: Le festival sera inauguré donc le jeudi 14 et vendredi 15 mai à 20h30 avec le spectacle L'Empreinte en partenariat avec la scène nationale Le Parvis. Qui veut me parler de ce spectacle ?
20: Mais que dire, c'est une... La compagnie qui propose ce spectacle est une compagnie assez particulière dans le monde du spectacle de la rue, enfin du spectacle de rue. D'ailleurs, on est à mi-chemin de la rue et de la salle, puisqu'ils ont leur propre structure. Mais c'est un couple qui est très, très touchant, très sensible, très attaché au handicap. Ils avaient déjà fait un spectacle, un frère et bébé, qui déjà traitait de ce problème, mais d'une manière très à la fois drôle, sensible, touchante. Et ce spectacle ne déroge pas, il est dans le même style, c'est-à-dire qu'on peut d'une seconde à l'autre avoir la larme à l'œil et éclater de rire. Et ça dans un espace de temps très réduit.
19: C'est la compagnie L'Attraction Céleste.
20: Oui, voilà.
19: Il y a des compagnies nationales, internationales, des compagnies locales aussi. Quelles sont-elles, ces compagnies locales, cette année ?
20: Locales, il y a la compagnie de la Tonque, qui est vraiment des Hautes-Pyrénées. Et il y a aussi la compagnie du Polisson, qui lui aussi est local. Après, à l'international, il y a Poy. Et la plupart des autres compagnies sont positionnées au niveau national. L'Attraction Céleste est la preuve est une compagnie qui fait le tour des scènes nationales en France, quoi.
19: Vous avez évoqué effectivement le spectacle Poy qui sera présenté le samedi à 22h à Pouzac. La compagnie Destro, c'est un artiste catalan qui fusionne les arts du cirque avec le jeu populaire des toupies. Est-ce que vous pouvez m'en parler un petit peu ? Est-ce que vous avez vu ce spectacle d'ailleurs ?
21: Oui, c'est un spectacle que nous avons découvert au festival de rue de Ramonville. C'est un spectacle qui nous vient des Baléares. Et il vient exprès des Baléares d'ailleurs pour à Pouzac pour venir jouer ce spectacle-là. Poy construit lui-même ses toupies, donc c'est un tourneur sur bois également, et il est aussi champion du monde de freestyle de toupies. Mais enfin, je tiens à préciser ce que vous allez voir, c'est un superbe spectacle, c'est vraiment un spectacle, c'est pas une démonstration de toupies, c'est vraiment un superbe spectacle. Et on retrouve ses yeux d'enfant, avoir volé et tourner ces toupies pendant presque une heure. C'est assez exceptionnel et je n'avais jamais pensé qu'on puisse faire à des toupies ce qu'il va nous montrer ce soir-là.
19: 30 ans, ça se fête effectivement. Qu'est-ce que vous avez prévu d'un peu particulier peut-être durant tout ce week-end ?
20: De particulier, difficile à dire, mais par exemple, on l'avait fait il y a fort longtemps, mais on va voir à nouveau un chapiteau de cirque, et ce qui nous a permis d'inviter le Lido. Le Lido de Toulouse, l'école de cirque toulousaine de réputation mondiale, on peut dire. Et donc, le Lido nous propose un plateau composé de ses anciens élèves qui maintenant sont partis dans la vie professionnelle. Et je pense qu'on peut dire que c'est un plateau assez exceptionnel.
19: D'un point de vue pratique, peut-on réserver à l'avance ?
21: Alors, pour le spectacle L'Empreinte, qui aura lieu le jeudi et le vendredi, il est conseillé effectivement de réserver à l'avance sur le site du Parvis ou en appelant les Mainats. Puisque les places sont limitées, c'est dans une structure où on ne pourra pas rentrer plus de 118 personnes le jeudi et 118 personnes le vendredi. Ne réservez pas tous ou n'essayez pas tous de venir pour le vendredi, je pense que ça risque d'être un peu complet. Pour le reste, non, il n'y a pas de réservation possible au Mainats. On vient acheter ses places sur place, c'est le cas de le dire. On peut dès le jeudi acheter les places pour tout le festival jusqu'au dimanche. Voilà, il n'y a aucun problème. Donc venez assez tôt, passez au stade de Pouzac, aller à la billetterie pour acheter vos places le plus tôt possible.
19: Qu'est-ce qu'on peut souhaiter au Mainats pour les 30 ans à venir ?
20: Du beau temps.
21: Du beau temps, de la bonne humeur et puis de continuer sur cette lancée et de joyeux bénévoles surtout. Parce que effectivement, vous n'êtes pas sans savoir que sans bénévoles, les Mainats, ça n'existe pas. Et pour ce festival-là, on a encore besoin de quelques bénévoles. Donc surtout, faites-vous connaître auprès de Gilles Faure, le numéro pour vous faire connaître et sur toutes les affiches et sur notre site mainats.org. Vous aurez aussi tout le programme du festival. Et surtout, si vous voulez vivre une aventure collective et devenir bénévole Mainats, vous serez les bienvenus.
19: Merci à tous les deux.
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26: Bonsoir à tous, bonsoir à toutes. J'espère que vous avez passé une belle journée en ce mardi. D'un point de vue des prévisions météo France au sein, pour le reste de ce 12 mai déjà, on nous annonce qu'après les dégradations qui ont eu lieu dès la mi-journée, eh bien elles vont se poursuivre, ces dégradations, principalement en première partie de nuit et devenir plus rares ensuite. On attend un cumul de l'ordre en tout de 15 à 30 mm localement plus. La limite de pluie neige va à la baisse puisque de 2300 mètres en journée, on descend à 2000 mètres cette nuit. Et on attend un petit cumul de neige également au-dessus de 2300 mètres d'altitude. Ça peut être localement significatif avec 15 à 20 cm. Et l'isotherme 0 degré et chute à 2200 mètres durant la nuit. Et il va Et quant au vent, il tourne au nord-ouest. Et quant au vent, il a tourné au nord-ouest en fin d'après-midi et s'est renforcé légèrement pour souffler à 20-30 km/h. Et pour demain mercredi 13 mai, eh bien, dans un flux de nord-ouest modéré, le ciel est chargé demain matin et demain après-midi, les reliefs seront bouchés et des précipitations faibles vont se produire jusque dans la nuit suivante. Un saupoudrage à nouveau ou cumul modeste, mais de 3 à 5 cm attendu. Une limite plus neige demain vers 2100 mètres d'altitude en baisse jusque vers 1500 mètres d'altitude la nuit suivante. Et le vent est de nord-ouest demain et il est faible à modéré sur les sommets et les crêtes, soufflant à 30-40 km/h à 3000 mètres d'altitude, avec des températures maximales qui iront de 8 à 9 degrés vers 1500 mètres, 13 à 14 degrés en fond de vallée et 3 à 4 degrés vers 2100-2200 mètres d'altitude. Voici donc pour les prévisions du reste de ce jour et de demain. Et là-dessus, je vous souhaite à tous et à toutes une très belle soirée.
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1: Salut, bienvenue dans l'émission de Trafic de Rock qui est diffusée sur Radio Pays, RDWA et Fréquence Luce. Eh bien, nous sommes dans la numéro 290 pour cette émission. En fait, c'est une émission intermédiaire. Je suis en train de monter l'interview avec la traduction, etc. C'est pas facile. Donc, ça demande du temps du groupe Stella qu'on a rencontré à Toronto. Et donc, ce sera pour la semaine prochaine, la numéro 291. Et donc, pour cette émission, on va écouter deux playlists que j'ai diffusé fin 2024, début 2025. Donc la première playlist et donc avec le label Day Off Records de Bergerac. On va écouter 5 groupes. Le premier s'appelle Rouge Gorge Rouge, le deuxième Unspeakable, le troisième Carver, le quatrième Magneto et le cinquième Suif. Et donc on se retrouve à mi-parcours de cette émission. À tout à l'heure.

Vous écoutez Trafic de Rock, c'est la numéro 290. Vous écoutez cette émission sur Radio Païs, oui, RDWA et Fréquence Luce. Toutes les infos de diffusion, podcast, etc. sont sur le site de l'émission radioshow.traficderock.fr. Donc on va écouter pour la deuxième playlist donc, de cette émission qui est tirée donc, de la 229, première partie du 9 décembre 2024. Donc on va écouter en premier lieu Fuseur, après Canteleu, après Brigade Apache, après Louise Ling and the Bombs, et après cinq titres du label Middleman Records, plutôt hardcore. Donc le premier groupe ce sera Violent Abuse, le deuxième Dim, le troisième Ripping Fields, l'avant-dernier c'est Ex-Members Club, et puis après pour finir Piotr.

voilà, cette émission est terminée. Eh bien, on se retrouve donc la semaine prochaine pour l'interview du groupe Stella à Toronto, que j'ai faite début avril, hein, lors de mon voyage là-bas, chez mon fils. Et donc, eh bien, je vous souhaite une bonne semaine sur votre radio FM préférée, Radio Païs, ou bien RDOA ou Fréquence Lus. Et donc, je vous dis bonne semaine. Bye bye. Thank you.

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5: Une interview exclusive d'Emmanuel Macron à RFI, France 24 et TV5 Monde à l'occasion de la fin du sommet Africa Forward à Nairobi. Le président français s'est exprimé durant une quarantaine de minutes ce mardi. Dans ce journal, vous l'entendrez sur son appel à la réouverture du détroit d'Ormuz, notamment au vu des conséquences économiques sur le continent africain. Alors que les hostilités ont repris entre Moscou et Kiev après une trêve de 3 jours, l'Ukraine fait face à un nouveau scandale de corruption. L'ancien chef de cabinet du président Volodymyr Zelensky serait impliqué, on vous explique en détail dans cette édition. Et puis vous entendrez aussi l'inquiétude d'un vigneron français, la production de vin en flux tendu entre défis climatiques et inflation liée à la situation au Moyen-Orient. C'est ce que révèlent les dernières données de l'Organisation internationale de la vigne et du vin. Clap de fin du sommet franco-africain à Nairobi, Africa Forward en avant l'Afrique s'est conclu ce mardi soir au Kenya. À l'issue de ce rassemblement, le président français Emmanuel Macron a accordé une interview exclusive à RFI, France 24 et TV5 Monde dans laquelle il est